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Bonjour à vous tous. À la une de votre actualité, près d'une dizaine de décès en France depuis le début de ce week-end de Pentecôte. Des disparitions liées directement ou indirectement à la canicule. Ce lundi, un adolescent de 17 ans s'est noyé dans la Marne, en région parisienne, deux jours après le décès par noyade également d'un garçon du même âge dans le même département de Seine-et-Marne. Ce dimanche, une femme est aussi décédée à la suite d'une hyperthermie. Elle participait à une compétition sportive à Lyon. Et c'est dans ce contexte que Sébastien Lecornu présidera jeudi après-midi une réunion interministérielle consacrée à l'épisode de canicule. Et pour cause, ce mardi, 8 départements de l'Ouest sont placés en vigilance orange canicule par Météo France, une première pour un mois de mai. Le Premier ministre va faire le point sur la préparation des services de l'État pour aborder la chaleur en cours, selon Matignon. Plus tôt ce lundi, le ministre de l'Intérieur, Laurent Nunez, avait demandé au préfet une adaptation immédiate des dispositifs de sécurité et de secours lors des événements accueillant du public. Dans le reste de votre actualité, un jeune homme de 16 ans et une adolescente de 15 ans placés en garde à vue à Rennes ce lundi, dans le cadre d'une enquête pour meurtre sur mineur. Le corps d'un jeune garçon de 11 ans avait été retrouvé avec une serviette de bain nouée autour de son cou dimanche, près de la rive de la Vilaine. Les investigations se poursuivent. La Russie appelle les ressortissants étrangers et les diplomates à quitter Kiev face à de nouvelles frappes russes, notamment contre des infrastructures militaires et administratives ukrainiennes dans la capitale, selon leur communiqué. Et puis l'acteur français Pierre Denis est décédé à l'âge de 69 ans ce lundi des suites de la maladie de Charcot, annonce de sa famille. Il était un visage connu des séries télé françaises de Julie Lescaut à Demain nous appartient ou encore en passant par Camping Paradis. Il avait débuté sa carrière au théâtre dans les années 1980 avant de poursuivre au cinéma et à la télévision. Voilà pour l'essentiel de votre actualité. Merci d'être à notre écoute.

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0: Bonjour les amis et bienvenue, il est 6h, vous êtes sur leur FM. Dans un instant, K-pop Demon Hunter, ce sera juste après le point sur l'actu du jour.
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0: Et à la une, aujourd'hui, cette explosion survenue dans une maison à Mont-Saint-Martin, en Meurthe-et-Moselle. C'était hier en fin d'après-midi. Au niveau de la rue de Nantes, les fenêtres et les portes du numéro 23 ont été soufflées par l'incident. Les causes de cette explosion restent pour l'heure inconnues. Aucun des membres de la famille occupant la maison n'était présent lors de l'explosion qui a soufflé la façade. Seul le chien de la famille était dans les lieux, mais il s'en est sorti vivant. Le couple et ses deux enfants ont dû être relogés. Une enquête a été ouverte sur place pour déterminer les circonstances exactes de cette explosion. Un jeune garçon de 15 ans héliporté après une chute en VTT survenue sur le secteur de la Bresse dans les Vosges. Ce dernier pratiquait notamment la descente sur les pistes de ski au niveau du bike park. Se plaignant de l'épaule et d'un bras, mais aussi des cervicales, et vu le manque d'accessibilité à la zone, il a été transporté par hélicoptère à l'hôpital de Remiremont. Un bon cru pour le 21e festival du Jardin du Michel. Les organisateurs ont annoncé 21 000 spectateurs qui sont venus profiter des 3 jours de concert à Toul et Don Martin les Toul ce week-end. Si la programmation aiguisée a fait son œuvre avec notamment Sniper, le Magic System ou encore Louisa, la météo très chaude a permis également d'augmenter les ventes à l'approche du festival. Enfin, tout notre soutien à notre confrère journaliste du Républicain Lorrain, victime d'insultes racistes alors qu'il travaillait dimanche en fin de journée à Saint-Avold en Moselle-Est sur l'écriture d'un article concernant un incendie. Il aurait été pris à partie violemment par le locataire du logement en question. Notre confrère, très choqué par la situation et les insultes reçues, a déposé plainte suite à ces actes que nous condamnons également.
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0: Allez, on reste sur la même tendance. Un côté météo, vous l'aurez compris les amis, avec un grand soleil encore pour ce mardi 26 mai. Grand soleil pour tout le monde, pas de jaloux, et 32 degrés attendus pour les maxis.
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0: 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Ah oui les amis, c'est le Réveil Leur FM, comme chaque jour, 6h-9h, avec bien sûr la fine équipe qui n'est pas au complet hein, ce matin. On retrouvera Johan demain pour la suite de la semaine. En attendant, c'est Marco Ancelot, je suis ravi d'être là avec vous les amis. Un programme bien sûr, un max de hits, un max de cadeaux et un max de bonne humeur. Il y a de l'info aussi également, comme vous venez de l'entendre. En tout cas, côté cadeau, on vous l'a rappelé déjà hier hein, pour ceux qui étaient là avec nous, on va vous offrir vos deux entrées pour France Aventure à Amnéville, 14 parcours d'acrobranche qui vous attendent là-bas. C'est pour vous les amis et la personne de votre choix. Si vous avez envie de nous rejoindre, eh bien il faudra répondre à la question sympa du matin et bien sûr donner la bonne réponse, c'est important. La question, la voici pour jouer avec nous les amis. Combien de victoires par KO Mohamed Ali, le plus grand boxeur de la planète, a-t-il officiellement obtenu? Est-ce qu'il a obtenu 17 victoires par KO, 27 victoires par KO ou 37 victoires par KO? Si vous avez la bonne réponse et que vous voulez participer et gagner vos places pour France Aventure à Amnéville les Thermes, et bien vous jouez avec nous via les réseaux sociaux officiels Leur FM, Facebook, Instagram et puis via le WhatsApp 07 59 61 74 64. Je contacterai l'un ou l'une d'entre vous tout à l'heure à 7h10. Avant cela, on va écouter K-pop Demon Hunters. Il y aura également Charlie Winston et puis on passera bien sûr à l'éphéméride de cette journée. Bienvenue les amis, c'est le Réveil Leur FM jusqu'à
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1: Et on vient d'écouter Charlie Winston, Like Hobo. Je vous souhaite une belle matinée, les amis, à bientôt à 6h15. J'espère que tout va bien chez vous en ce mardi. Bonne reprise du boulot, si c'est le cas pour vous. Et puis, bon courage à ceux qui ont déjà entamé la semaine lundi. On passe à l'éphéméride de cette journée où on souhaite une bonne fête aux Bérangères en ce 26 mai 2026. Bonne fête à vous, les Bérangères, et puis bien sûr, un bon anniversaire. Si vous êtes né à 26 mai, c'est une date qui coïncide avec celle de Lenny Kravitz, le célèbre chanteur qui a fêté ses 62 ans. On parle également de Philip Michael Thomas, 77 ans. Son rôle le plus connu est celui du détective Ricardo Rico dans la série des deux flics à Miami. Lauryn Hill, grande star de la chanson également, est à l'honneur aujourd'hui. 51 printemps pour elle. Il y a Isaac Slade, 45 ans. Il est à l'origine du groupe The Fray, qu'il a cofondé notamment avec Joe King en 2002. Il y a Helena Carter, 60 ans. Et puis Mehdi El Glaoui, 70 ans, qui lui est connu pour son rôle de Sébastien dans la série, eh bien, Belle et Sébastien. Voilà pour l'éphéméride du jour. Dans un instant, bien sûr, le retour des hits, on file sur les routes de la région. Et puis n'oubliez pas, vos rendez-vous sur les réseaux sociaux. Et la question qui va bien, quel est le premier plat que vous avez appris à cuisiner tout seul, même si c'est des pâtes au ketchup, ça marche quand même, les amis. Vous n'hésitez pas, vous nous dites tout ça sur les réseaux sociaux et on fera un petit point d'ici quelques minutes. Allez, dans un instant, le point complet sur l'état du trafic en région. Je vous cale Florida et Bruno Mars, à tout de suite.
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18: 6h16, on file sur les routes de la région et on retrouve un trafic plutôt chargé. Après le lundi férié, mardi, retour aux affaires avec bien sûr cette autoroute A31 bien saturée déjà depuis Thionville-et-Lange jusqu'à la frontière. Soyez prudents, ça coince entre Crune et Aumet sur le secteur de Russange à l'heure actuelle, secteur Villerue, secteur Audin-le-Tiche. Ça coince également entre Autrenchen et Évrange et puis sur l'A4 au Grand-Duché. Hein. Depuis Esch, direction Chifflange, c'est l'autoroute A4, la jonction avec la 13. Là, c'est très compliqué également. On vous invite bien sûr à la plus grande vigilance, on n'oublie pas également sur les cartes sa D654 secteur Koenigsmacher direction Bassam et dans les deux sens de circulation d'ailleurs là aussi ça commence à se charger sérieusement. Bonne route avec nous dans un instant, Florida comme promis et puis tout de suite I Just Might, c'est Bruno Mars sur leur FM.

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1: Avec Florida, à l'instant, c'était Right Round sur Leur FM. Bientôt 6h30, on va écouter Shakira et Bailey dans quelques petites minutes. Ça sera Algo Too. Et puis à 6h31, place au rappel des titres. Ça sera là aussi à suivre sur Leur FM. Avant cela, je vous propose de partir aux États-Unis, les amis, pour vous parler de la mésaventure d'un conducteur qui a voulu traverser un lac avec son véhicule, un Tesla Cybertruck. Malheureusement, ça ne s'est pas passé comme prévu. On file à Dallas, au Texas, notamment au cœur du lac Grapevine. Cet automobiliste a lourdement échoué dans sa tentative. Il était persuadé que son véhicule pouvait traverser le lac sans aucun problème. Il était confiant dans le mode passage à gué. Il s'est dit, bon, normalement, la voiture ne prendra pas la flotte et on pourra traverser. Eh bien, malheureusement, il a oublié que dans le manuel du constructeur, on limitait cette fonction à 82 cm. Résultat des courses, eh bien, le véhicule s'est rapidement rempli d'eau. Il est devenu totalement inutilisable et tous les occupants ont été forcés de quitter le bateau sous peine de rester coincé et de voir une mort certaine. En tout cas, c'est les pompiers et les sauveteurs qui sont intervenus pour aider nos malheureux du jour et puis surtout extraire le véhicule qui était à moitié immergé, totalement inutilisable. On rappelle que le conducteur a été arrêté parce qu'il était dans une zone interdite et il a commis une infraction à la sécurité nautique. Aux États-Unis, on ne rigole pas. Et même chez nous, j'ai envie de dire, si on peut éviter ce genre de bêtises, c'est plutôt pas mal. Les voitures, ça va sur la route et les bateaux sur l'eau, tout simplement. Allez, dans quelques secondes, comme promis, Shakira, Bailey, Algo Too, et on se retrouve d'ici quelques minutes sur Leur FM, la radio Lorraine. Très belle matinée, c'est le réveil. Leur FM jusqu'à 9h.
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1: Allez, bientôt 6h30, le rappel des titres, c'est dans quelques petites secondes. Avant cela, je vous rappelle la question sympa du matin qui va vous permettre de repartir avec vos deux places pour France Aventure à Amnéville. 14 parcours d'accrobranche pour vous les amis. Si vous avez envie de jouer, tentez de remporter ce magnifique cadeau. On joue d'ailleurs dans 40 minutes, hein, très précisément. Bah, rien de plus simple, vous répondez à cette question. Il y a nos réseaux sociaux officiels Lor FM, Facebook, Instagram et notre WhatsApp de l'émission, le 07 59 61 74 64. La question, la voici, la voilà. Combien de victoires par KO Mohamed Ali, the greatest, le plus grand boxeur de l'histoire, a-t-il officiellement obtenu? On parle du nombre de victoires par KO, les amis. Combien il en a mis des KO dans sa carrière? Eh bien, est-ce qu'il y en a eu 17? Est-ce qu'il y en a eu 27? Est-ce qu'il y en a eu 37? 17, je vous donne un petit indice, c'est bien trop court pour un bonhomme de la trempe de Mohamed Ali. Combien de victoires par KO pour lui? 27, 37, à vous de nous le dire. Je vous rappelle le numéro du WhatsApp, 07 59 61 74 64. Bonne chance à tous. Allez, sans plus tarder, on passe au rappel des titres. Et la une de l'actualité du jour, cette explosion survenue hier dans une maison de Mont-Saint-Martin en Meurthe-et-Moselle. Les fenêtres et les portes du numéro 23 de la rue de Nantes ont été soufflées par l'incident. Les causes de l'explosion restent pour l'heure inconnues. Aucun des membres de la famille occupant la maison n'était présent lors de cette explosion. Un jeune garçon de 15 ans héliporté après une chute en VTT survenue sur le secteur de la Bresse dans les Vosges. Il pratiquait notamment la descente sur les pistes de ski au niveau du bike park, se plaignant de l'épaule, des cervicales et d'un bras. Et vu le manque d'accessibilité à la zone, il a été transporté par hélicoptère via l'hôpital de Remiremont. Enfin, ce bon cru pour le 21e festival du Jardin du Michel. Les organisateurs annoncent 21 000 spectateurs venus profiter des 3 jours de concert à Toulé, dont Martin Letoul. Si la programmation aiguisée a fait son œuvre, eh bien la météo très chaude également a permis d'augmenter les ventes à l'approche du festival.
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1: Allez, la matinée continue ensemble, hein, les amis, jusqu'à 9h, c'est le réveil Lor FM avec Manon Lisa. On va écouter Le Petit Pêcheur. Il y aura également Miley Cyrus, Dream as One. Votre horoscope qui se prépare, hein, qui arrivera dans 6 minutes très précisément. Et puis, n'oubliez pas la question des réseaux sociaux. Vous commentez et on lit tout ça en direct, hein, les amis. Facebook, Instagram, officiel Lor FM. Quel est le premier plat que vous avez appris à cuisiner? Vous nous dites tout et on lit tout, les amis. C'est comme ça, comme chaque matin. On se retrouve d'ici quelques petites minutes sur votre radio partout en région et ça sera juste après ça, bougez pas.
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1: Et c'est parti, sans plus attendre, pour l'horoscope de votre journée. On commence avec les béliers. Ménagez-vous, ne prenez pas tout à la lettre. Vous pourriez être déçu par quelques proches. Les taureaux, vous tenez à vos engagements avec sérieux, ce qui renforce votre crédibilité, votre confiance en vous. Les gémeaux, cette journée risque de provoquer des humeurs changeantes, de la susceptibilité également, mais c'est aussi une ambiance pleine de chaleur et de tendresse qui vous attend. Côté cancer, votre esprit a besoin de calme. Évitez les décisions impulsives. Les lions, les échanges risquent d'être tendus, mais votre sang-froid va vous permettre d'éviter les malentendus. Les vierges, pour cette journée, il ne faudra pas culpabiliser pour votre retard. Organisez-vous tout simplement. Les balances, vous estimez que vos efforts méritent plus de reconnaissance. Ça titille votre fierté et votre humeur peut s'en ressentir. Les scorpions, vous êtes bien organisés dans tous les sens du terme, hein, en termes d'éveil. Vous êtes sur le qui-vive, tout va bien. Vous êtes prêt à bondir à la moindre sollicitation. Les sagittaires, demandez du soutien. Ce n'est pas un signe de faiblesse, notez-le, mais une preuve de maturité et de lucidité. Les capricornes, l'amour est au rendez-vous, c'est une journée parfaite pour exprimer vos sentiments. Les Verseaux, ne dépassez pas vos limites physiques, un peu de repos vous fera le plus grand bien. Enfin, les Poissons, c'est auprès de vos amis et de votre famille que vous pouvez abandonner librement, et partager des moments de pure complicité. Voilà pour l'horoscope de cette journée, les amis, dans un instant. Le retour des hits, hein, ça sera avec le Men in Black signé Will Smith, il y aura Alex Warren, Fever Dream, et puis je vous parlerai d'une nana qui a sauvé la vie d'une prof qu'elle ne pouvait absolument pas blairer. Oui, c'était pas une blague, je vous dis tout dans un instant sur leur FM, à tout de suite.
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1: Avec Alex Warren, Fever Dream sur Nord FM. Dans un instant, Gims, Soleil, avant d'entamer ensemble une nouvelle heure de hit d'actu et bien sûr de cadeaux. Avant cela, on vous parle quand même de cette femme, Montana Mailer, une américaine de 55 ans qui a sauvé la vie d'une prof qu'elle ne supportait absolument pas que lorsqu'elle était plus jeune. Elle avait notamment 10 ans, elle se plaignait de la sévérité de sa prof, Michelle Grotzky. Elle la détestait profondément. Toutefois, les années sont passées, la paix est revenue. Elles se sont retrouvées par hasard via Facebook, notamment en 2012. Et ça a permis de lier une très belle amitié entre les deux femmes. Et bien le temps faisant son œuvre, elles se sont rapprochées autour d'intérêts communs. Et en août 2025, on a appris que la professeure Michelle Grotzky souffrait d'une maladie grave et son mari avait lancé un appel à l'aide pour qu'on puisse avoir une greffe de rein et sauver la vie de sa femme. Cet appel a été entendu par Montana Mailer, qui tout de suite a pris les choses en main pour tenter d'offrir son rein, du moins à cette dame qui était sa professeure à l'époque. Dans un premier temps, ça ne collait pas. Malheureusement, en termes de groupe sanguin, ça rendait l'opération improbable. Mais pourtant, des tests ont révélé une compatibilité miracle. C'était en décembre dernier. Et puis, on a appris là, il y a un petit mois maintenant, fin avril, la transplantation du rein droit de Montana a été réalisée avec grand succès auprès de Michelle Grotzky, qui a donc eu la vie sauve grâce à son ancien élève. Un geste, bien sûr, dont elle est éternellement reconnaissante. Ça fait du bien d'avoir de belles histoires comme ça. En tout cas, cet ancien élève qui a sauvé la vie de son ex-professeur. On se donne rendez-vous dans un instant, les amis, pour une nouvelle heure de hit, de cadeaux. N'oubliez pas qu'on joue ensemble dans un peu plus de 10 minutes. Et puis la question des réseaux sociaux, on vous la rappelle également. Quel est le premier plat que vous avez appris à cuisiner? Vous nous dites tout sur les réseaux et on lit tout ça ensemble. A tout de suite, les amis. Très belle matinée. Bon réveil.
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Le plein de soleil avec Gims sur Leur FM. Et il est 6h56, dans un instant bien sûr, on continue avec les hits et on entame une nouvelle heure d'actu, d'infos, de cadeaux, de plein de belles choses pour vous les amis. D'ailleurs, si vous voulez repartir avec vos deux entrées pour France Aventure sur le site d'Amnéville, c'est des parcours d'acrobranche, c'est pour vous et la personne de votre choix. Vous avez encore quelques petites minutes pour jouer avec nous et pour remporter vos places, vous le savez, il faut répondre à la question sympa du matin. La question, la voici, hein, si vous venez de débarquer les amis, combien de victoires par KO? Le greatest, bien sûr, Mohamed Ali, le plus grand boxeur de l'histoire, a-t-il officiellement obtenu combien de victoires par KO pour Mohamed Ali? Est-ce qu'il y en a eu 17? Est-ce qu'il y en a eu 27? Est-ce qu'il y en a eu 37? 17, c'est bien trop court, vous le savez, c'est entre 27 et 37. À vous de nous donner la bonne réponse. Ça se passe via nos réseaux sociaux officiels, Leur FM, Facebook et Insta, et puis le WhatsApp de l'émission 07 59 61 74 64. Les réseaux, toujours avec la question des réseaux. Comme chaque journée, le premier plat que vous avez après cuisiner tout seul, vous nous dites tout en commentaire et on lit tout ça, bien sûr, avant 8h, les amis. Allez, un petit classique avant le top de 7h et le point sur l'actu, c'est avec Axel Red. On écoute le cultissime Sensualité, signé par l'artiste belge que l'on adore. Profitez, montez le son, les amis, vous êtes sur Leur FM, la radio Lorraine. Très, très belle matinée avec nous. Bon mardi!

0: Il est 7h, excellente matinée sur Leur FM. C'est le réveil jusqu'à 9h avec dans un instant le mix de Johan. Ce sera juste après l'actu du jour.
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0: Et à la une de l'actualité, la Fédération de chasse de la Moselle qui se mobilise pour sauver des faons, et notamment juste avant la période de fauchages agricoles. Ces opérations de sauvetage sont rendues possibles grâce au passage de drones thermiques qui permettent notamment de détecter les jeunes animaux alors que l'on est en pleine période de naissance. Ce week-end encore, la Fédération annonce avoir sauvé 25 faons en une seule matinée. L'année dernière, ce sont pas moins de 160 petits qui ont été sauvés. Explosion dans une maison à Mont-Saint-Martin en Meurthe-et-Moselle, c'était hier en fin d'après-midi au niveau de la rue de Nantes. Les causes de cette explosion restent pour l'heure inconnues. Aucun des membres de la famille occupant la maison n'était présent lors de l'explosion qui a soufflé la façade. Seul le chien de la famille était dans les lieux, mais il s'en est sorti vivant. Le couple et ses deux enfants ont dû être relogés. Une enquête a été ouverte sur place. Un jeune garçon de 15 ans est héliporté après une violente chute en VTT survenue sur le secteur de la Bresse dans les Vosges. Il pratiquait la descente sur les pistes du bike park. Se plaignant de l'épaule, d'un bras et des cervicales, il a été héliporté vers l'hôpital de Remiremont. Enfin, ce bon cru pour le 21e festival du Jardin du Michel. Les organisateurs annoncent 21 000 spectateurs venus profiter des 3 jours de concert à Toul et Don Martin les Toul en Meurthe-et-Moselle ce week-end. Si la programmation aiguisée a fait son œuvre avec notamment Sniper, le Magic System ou encore Louisa, la météo très chaude a aussi permis d'augmenter les ventes à l'approche du festival.
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0: Allez, on jette un coup d'œil aux prévisions météo de cette journée mardi 26 mai avec encore un immense soleil sur l'ensemble de la région. Pas de jaloux, ça fait du bien, ça fait plaisir. Le mercure montera jusqu'à 32 degrés.
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0: Eh oui, si les licornes approuvent, c'est que tous les voyants sont au vert. Vous êtes en tout cas avec nous en direct sur Leur FM jusqu'à 9h, les amis. C'est Marco en solo aujourd'hui. On va retrouver Jojo demain, c'est promis, à partir de 6h. En attendant, il vous a préparé son petit mix qui va bien. Aujourd'hui, ça sera Farruko et Keisha qui seront mixés deux hits pour vous dans moins de 2 minutes. Le temps pour moi de vous rappeler qu'on joue ensemble pour vous offrir ces deux places pour aller à France Aventure, site d'Amnéville, des parcours d'acrobranche pour vous, il y en a 14. Et vous avez deux places à gagner en jouant avec nous et en répondant correctement à cette question. La question sympa du matin, combien de victoires par KO Mohamed Ali, le plus grand boxeur de l'histoire, a-t-il officiellement obtenu? Est-ce que c'est 17, 27, 37? Je vous le disais tout à l'heure, 17 ça fait un peu léger. Donc c'est 27 ou 37 pour le nombre de KO qu'a infligé Mohamed Ali à ses adversaires. Vous avez la bonne réponse? Eh bien, ça se passe directement via nos réseaux sociaux, Officiel Leur FM, Facebook, Instagram, et puis le WhatsApp de l'émission 07 59 61 74 64. On souhaite une bonne fête aux Bérangères en ce mardi 26 mai, puis on vous rappelle que c'est la journée mondiale pour la diversité culturelle, le dialogue et le développement, la journée internationale du thé aussi, et puis la journée mondiale des poissons migrateurs. Voilà pour bien cette journée du mardi 26 mai, sans plus attendre, place au mix de Johan, c'est rien que pour vous les amis, montez le son.
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0: Et on adore le mix de Johan, c'était bien sûr Farouko et Keisha. On vient d'écouter Timber à l'instant sur Lore FM, la radio Lorraine. On vous souhaite une belle matinée, les amis. Vous êtes très nombreux sur les réseaux sociaux comme chaque jour et ça nous fait très très très plaisir. Alors c'est vrai que lui, je suis en solo ce matin. Rassurez-vous, hein, Jojo sera de retour demain matin, mercredi à partir de 6h. Et c'est vrai que sur les réseaux sociaux, vous êtes un petit peu inquiets, les amis. Rassurez-vous, hein, tout va bien. Hier, on a fait un petit barbecue avec les collègues sous le soleil pour fêter tout simplement mon retour de vacances et puis retrouver les collègues. Et beaucoup d'entre vous nous disent, tiens, il a peut-être pas supporté les merguez d'hier, hein. C'est Rémi qui nous dit ça. Non, il n'y a pas d'indigestion, tout va bien. Caroline également qui s'inquiète à ce niveau-là, non, tout va bien. Les amis, en tout cas, vous êtes nombreux. On salue Marie qui est là, Martine, on a Sèvres, on a Aurore, on a plein de monde. On a Marc qui est là également comme chaque jour, Brigitte, on a Loretta qui est là, Véronique également. Vous êtes tous là, les amis, la grande famille du réveil, Lore FM, et Fanny qui nous disait, oui, tu n'es pas tout seul, on est tous là avec toi. Oui, c'est la grande famille du réveil, Lore FM, et merci pour votre fidélité, les amis. 7h12, on va vous offrir, bien sûr, vos cadeaux. Vous le savez, la question sympa du matin vous emmène aujourd'hui et tout au long de la semaine à France Aventure Amnéville. C'est des parcours d'acrobranche pour vous et la personne de votre choix. Il y a 14 parcours à effectuer par ce temps-là sous les arbres. C'est tout simplement magnifique. Qui a été sélectionné aujourd'hui? Eh bien, je vais vous le dire tout de suite. Il s'agit d'Élise que l'ordinateur a pointé avec son curseur ce matin. Salut Élise.
1: Salut.
0: Bienvenue, comment ça va ce matin?
1: Ça va, et toi?
0: Ça va très très bien, je suis ravi de t'avoir avec nous en direct à l'antenne. Élise, comment ça se passe pour toi, 7h12, direction le travail, direction...
1: J'y suis déjà.
0: Ah, tu y es déjà, qu'est-ce que tu fais de beau dans la vie du coup?
1: Je travaille dans les collèges.
0: Très très bien, c'est reparti. Ah oui, du coup hier, il n'y avait personne dans les collèges, on est reparti.

0: pour ses activités sur le ring. Mohamed Ali, il a gagné énormément de combats. Il a combattu 61 fois en professionnel, 56 victoires. Il y a 5 défaites, notamment pour le bilan de Mohamed Ali. Mais il a gagné pas mal de combats par KO. Il y avait 3 propositions pour bien les performances de Mohamed Ali. Est-ce que c'était 17, est-ce que c'était 27, est-ce que c'était 37?
1: Eh ben, je dis 37.
0: Ah, bah oui, 37. Ah, bah oui, c'est gagné. Bravo, Élise, bravo.
1: Merci.
0: Ah oui, 37 victoires pour Mohamed Ali par KO. Il a gagné 19 autres combats sur décision. Il en a perdu 5, comme je disais, dont une par KO et 4 sur décision. On te félicite, bravo à toi.
1: Merci.
0: Tu ne raccroches surtout pas, Élise. On va t'expliquer comment récupérer tes gars en antenne. Ça marche?
1: Ça marche, pas de
0: souci. Écoute, on te souhaite une très très belle journée, ma chère Élise, et à tout de suite au standard sur leur FM. À très vite.
1: À tout de suite, bonne journée.
0: Salut Élise. Et si comme Élise vous avez envie de gagner vos places pour France Aventure à Abneyville, les amis, 14 parcours d'acrobranche, c'est pour vous. On remet ça en jeu à partir de demain. Vous restez bien avec nous. Dans un instant, on va écouter Joe pour End of Beginning. Et puis on file sur les routes de la région. Vous êtes sur leur FM, la radio Lorraine. C'est le réveil comme chaque jour jusqu'à 9h.
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5: À 7h21, toujours des ralentissements sur l'autoroute A31 direction le Grand-Duché depuis Eutrange. Soyez prudents, ça coince également entre Bas-Rennes-Chêne et Évrange. Des ralentissements également à signaler sur le secteur de Schengen, notamment. Vous êtes sur le CR125. On a des ralentissements sur la départementale 654 de Bassam à Königsmacker. Ralentissement entre Omès et Crune, entre Rochonvillé et Autange. Ça coince également à l'heure actuelle sur le secteur d'Odaltiche. C'est la D616. Et puis sur la 4, on revient au Grand-Duché avec toujours Desch à Chifflange, la jonction à 4 à 13 qui est saturée ce matin. Soyez prudents, bonne route les amis. On vous rappelle la question des réseaux sociaux, hein, vos commentaires que l'on va lire dans un instant. Quel est le premier plat que vous avez appris à cuisiner tout seul? Vous nous dites tout et on lit tout. Facebook, officiel RFM, Instagram également. Tout se passe ici les amis. À 7h30, le rappel des titres de l'actu. Avant cela, on écoute Joe, c'est End of Beginning sur l'RFM, la radio Lorraine. Très belle matinée les amis, bon mardi.

David Guetta, Jennifer Lopez, c'était Save Me Tonight sur leur FM. 7h27, dans moins de 3 minutes, les amis, on va filer du côté de l'actu, le rappel des titres de votre édition de ce mardi 26 mai. 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Ah, c'est plutôt simple. On a fait plutôt simple aujourd'hui. C'est un artiste américain que l'on adore, grand prince du R&B. Il a fait énormément de titres, dont celui-ci, qui est certainement le plus connu de ce répertoire. Si vous avez découvert cet artiste, direction nos réseaux sociaux officiels RFM, Facebook, Instagram, où vous pouvez donner également votre réponse via le WhatsApp de l'émission. Vous le connaissez, 07 59 61 74 64. Ça sera tout à l'heure, hein, pour désigner le nom du ou de la gagnante à 8h10. Voilà pour cette ce jeu, hein, les amis, c'est pour vous. 4 passes pour le domaine des grottes de Han, c'est pour vous. Dans quelques instants, comme promis, bien sûr, le rappel des titres. Avant cela, on écoute Amir sur leur FM, la radio Lorraine.

0: La fédération de chasse de la Moselle qui se mobilise pour sauver des fonds, notamment cette période de fauchages agricoles. Opération de sauvetage rendue possible grâce au passage de drones thermiques qui permettent de détecter les jeunes animaux alors que l'on est en pleine période de naissance. Ce week-end, la fédération a ainsi sauvé 25 fonds une matinée. L'année dernière, pas moins de 160 petits ont été sauvés. Une explosion dans une maison à Mont-Saint-Martin, Meurthe-et-Moselle, c'était hier en fin de journée au niveau de la rue de Nantes. Aucun des membres de la famille occupant la maison n'était présent lors de cette explosion qui a soufflé la façade. Le couple et ses deux enfants ont dû être relogés. Une enquête a été ouverte sur place pour déterminer les circonstances exactes de cette explosion. Enfin, un jeune de 15 ans héliporte après une violente chute en VTT survenue sur le secteur de la Bresse dans les Vosges. Il pratiquait la descente sur les pistes du bike park. Il a été transporté à l'hôpital de Remiremont après s'être plaint notamment de l'épaule, des bras et des cervicales.
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1: That's what I want, le son de Lil Nas X sur leur FM à la Radio Lorraine à 8h-20 dans un instant. Les amis, bien sûr, que vous réservent les astres? C'est la question que l'on se pose tous les matins. Eh bien, on vous répondra avec l'horoscope du jour. Il y aura encore un maximum de hits à venir avec M. Pokora. Il y aura Julien Lib, Ota, Joukal également, Vita dans un instant. Et puis, on va filer sur les réseaux sociaux avec cette question des réseaux quotidiennes. Quel est le premier plat que vous avez appris à cuisiner tout seul? Et franchement, je suis épaté, hein, les amis, parce qu'on a quand même pas mal de très, très, très belles choses. Il y a Isaac qui nous dit les spaghetti bolo direct pour commencer, ça c'est plutôt pas mal. La purée maison pour Carole, ah oui, ça c'est très très bon. On écrase les pommes de terre, on met du persil, on met du beurre, ça c'est magnifique. Les crêpes et le marbré pour Sylvie, on a le couscous carrément pour Florence. Premier plat qu'on a appris à faire tout seul, ça c'est très très fort. Caroline qui nous parle des lasagnes pour régaler la bande de copains. Il y a Claudia, la parmigiana, il y a encore des lasagnes et la tartiflette aussi pour Fanny. Et puis encore les pâtes carbo pour Myriam, le chou rouge, elle avait 16 ans, hein, c'est ce que nous dit Lily notamment. Et puis on a encore des burgers hein, pour Jérémy. Voilà, le burger ça marche toujours. Moi j'étais plutôt pâte toute blanche avec un peu de ketchup. J'étais pas très très inspiré, je vous l'avoue. Bon, dans un instant, le retour des hits les amis, vous continuez vous en tout cas à commenter sur les réseaux sociaux officiels Leur FM, Facebook, Instagram. Et tout de suite, place à l'horoscope du jour, c'est parti.
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1: Allez, c'est parti pour l'horoscope du jour avec les béliers. Ménagez-vous et ne prenez pas tout à la lettre. Vous pourriez être déçu par des proches. Les taureaux, vous tenez vos engagements avec sérieux, ce qui renforce votre crédibilité. Gémeaux, cette journée risque de provoquer des humeurs changeantes et surtout de provoquer de la susceptibilité. Chez vous, aujourd'hui, les cancers, votre esprit a besoin de calme. Évitez les décisions impulsives. Les lions, les échanges seront tendus pour vous en cette journée, mais votre sang-froid vous permettra d'éviter les malentendus. Les vierges, ne culpabilisez pas pour votre retard. Organisez-vous. Les balances, en cette journée, vous estimez que vos efforts méritent plus de reconnaissance. Les scorpions, bien organisés et vous êtes clairement sur le qui-vive aujourd'hui. Vous êtes tout simplement prêts à rebondir. Les sagittaires, demander du soutien n'est pas un signe de faiblesse, sachez-le. Les capricornes, l'amour est au rendez-vous, profitez-en. Journée parfaite pour exprimer vos sentiments. Les verseaux, ne dépassez pas vos limites physiques, c'est le conseil du jour. Et puis les poissons, c'est auprès de vos amis et de votre famille que vous allez pouvoir vous abandonner librement et partager des moments de complicité. Voilà pour l'horoscope du jour. Les amis, vous êtes sur leur FM, ne changez rien. On se retrouve dans un instant, juste après le retour des hits.
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0: La notion de Julien Lib et Ota, c'était Dis-moi où sur leur FM. Dans un instant, on va poursuivre, bien sûr, avec les hits. Il y aura pour vous, et rien que pour vous, les amis, un petit souvenir qui va vous faire du bien. Les Backstreet Boys, Everybody, ça va chanter dans les voitures, ça c'est certain. Ça sera pour vous dans quelques minutes. 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C'est très simple. Je vous mets un titre à l'envers. À vous de le remettre à l'endroit avant 8h10 en me donnant le nom de l'artiste et bien sûr celui de la chanson. Si vous avez la bonne réponse et que l'ordinateur vous a sélectionné, eh bien, c'est gagné, les amis, direction les Ardennes belges au domaine des Grottes de Han pour aller profiter à 4 tout au long de la saison. Écoutez ça. Et oui, vous l'avez reconnu, cet artiste américain, grande star du R&B. Si vous l'avez, eh bien, n'hésitez pas, ça se passe via nos réseaux sociaux officiels, leur FM, Facebook, Instagram, direction également le WhatsApp de l'émission 07 59 61 74 64. Il nous faut le nom de l'artiste, le nom de la chanson. On remettra tout à l'endroit tout à l'heure à 8h10 et on vous donnera en direct le nom du ou de la gagnante. Et d'ailleurs, vous serez avec nous en direct tout à l'heure à 8h10. Allez, les Backstreet Boys se préparent comme promis. Avant cela, petit décrochage et on vous dit à tout de suite sur leur FM. Belle matinée, 8h-10.
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1: Il est 8h, belle matinée, c'est la dernière ligne droite du réveil leur FM avec Teddy Swims. Dans un instant, ça sera juste après le point sur l'actu du jour.
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1: Et à la une, aujourd'hui, cette explosion survenue dans une maison à Mont-Saint-Martin, en Meurthe-et-Moselle. C'était hier en fin d'après-midi, au niveau de la rue de Nantes. Les fenêtres et les portes du numéro 23 ont été soufflées par l'incident. Les causes de cette explosion restent pour l'heure inconnues. Aucun des membres de la famille occupant la maison n'était présent lors de l'explosion qui a soufflé la façade. Seul le chien de la famille était dans les lieux, mais il s'en est sorti vivant. Le couple et ses deux enfants ont dû être relogés. Une enquête a été ouverte sur place pour déterminer les circonstances exactes de cette explosion. Un jeune garçon de 15 ans héliporté après une chute en VTT survenue sur le secteur de la Bresse dans les Vosges. Ce dernier pratiquait notamment la descente sur les pistes de ski au niveau du bike park. Se plaignant de l'épaule et d'un bras, mais aussi des cervicales, et vu le manque d'accessibilité à la zone, il a été transporté par hélicoptère à l'hôpital de Remiremont. Un bon cru pour le 21e festival du Jardin du Michel. Les organisateurs ont annoncé 21 000 spectateurs qui sont venus profiter des 3 jours de concert à Toul et Don Martin et Toul ce week-end. Si la programmation aiguisée a fait son œuvre avec notamment Sniper, le Magic System, encore Louisa, la météo très chaude a permis également d'augmenter les ventes à l'approche du festival. Enfin, tout notre soutien à notre confrère journaliste du Républicain Lorrain, victime d'insultes racistes alors qu'il travaillait dimanche en fin de journée à Saint-Avold dans Moselle-Est sur l'écriture d'un article concernant un incendie. Il aurait été pris à partie violemment par le locataire du logement en question. Notre confrère, très choqué par la situation et les insultes reçues, a déposé plainte suite à ces actes que nous condamnons également.
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1: À 8h de les prévisions météo du jour avec toujours ce grand soleil sur l'ensemble de la région. Ça chauffe déjà à 8h avec bien une chaleur assez intense. Déjà le mercure qui montera à 32 degrés pour les maxi.
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1: Ah oui, c'est la dernière ligne droite du Réveil Leur FM, les amis. On est ravis d'être là avec vous comme chaque jour. J'espère que la reprise s'est bien passée pour vous en cette matinée. Si vous avez eu la chance de profiter du lundi férié, en tout cas pour ceux qui étaient déjà là hier, eh bien, bienvenue, restez avec nous. Dans un instant, il y aura Macklemore, on va écouter Glorious, il y aura également Teddy Swims, Mr. Know It All, et puis dans quelques minutes, vous le savez, vous allez pouvoir repartir avec vos 4 passes annuelles pour les grottes de Han en répondant bien sûr au Rewind. C'est ce titre que vous a mis à l'envers, hein, tout simplement. Il faut nous donner, vous avez encore quelques petites secondes pour nous donner le nom de l'artiste et le nom du titre. Il y aura l'un ou l'une d'entre vous qui va repartir avec ses passes annuelles pour ce magnifique site situé dans les Ardennes belges. Vos réponses, on les attend. Bien sûr, ça se passe via Facebook officiel Leur FM et Instagram également. Il y a aussi la solution WhatsApp. Le WhatsApp de l'émission 07 59 61 74 64. Si vous vous demandez quel est ce morceau qu'il faut deviner ce matin, le voici, écoutez. Ah, je vous ai aidé pas mal, hein, ce matin avec ce grand artiste de la classe R&B. Il est américain, c'est son titre le plus connu que l'on adore. Donnez-nous son nom, donnez-nous le titre. WhatsApp de l'émission 07 59 61 74 64. Il y a également la solution réseaux sociaux officiels. Leur FM, bonne chance à tous. Tirage au sort dans moins de 6 minutes maintenant après Macklemore et Teddy Swims. On écoute Mr. Know It All. Bienvenue, belle matinée.
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0: Le son de Michael Moore avec Skylar Grey, c'était Glorious sur leur FM.
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0: Ah oui, c'est hit et cadeau pour vous les amis avec vos 4 passes annuelles direction les grottes de Han pour l'un ou l'une d'entre vous. Direction les Ardennes belges pour profiter de la grotte, du patrimoine historique, du spectacle saut lumière à l'intérieur de la zone safari et bien du nouvel acrobranche qui a été mis en place. Bref, des passes annuelles pour vous. Vous allez pouvoir profiter de ce domaine tout au long de l'année pour vous et 3 autres personnes. C'est du très très gros cadeau. Notre ordinateur s'est arrêté sur Jérémy ce matin. Salut Jérémy.
2: Bonjour à tous.
0: Comment ça va ce matin?
2: Bah écoute, ça va très bien. Belle journée ensoleillée, donc ça ne peut que aller.
0: Et puis en plus, à 8h11, leur FM t'appelle pour t'offrir des cadeaux, ça c'est pas mal.
2: Oh oui, tout à fait, exactement. Que des bonnes nouvelles.
0: Que des bonnes nouvelles. Eh bien écoute, mon cher Jérémy, on va faire plus ample connaissance. Tu nous appelles d'où?
2: Je t'appelle de... Bah là, je suis à Luxembourg, là. Je suis arrivé à Luxembourg, parti très tôt ce matin pour arriver au travail.
0: Ouais, pas trop de bouchons sur la route, ça va pour cette reprise?
2: Non, ça va. C'est assez calme ce matin, ça va, c'est assez calme.
0: Ça, c'est calme. Reprise en douceur. Qu'est-ce que tu fais de beau dans la vie, Jérémy?
2: Je travaille dans le domaine de la formation à Luxembourg.
0: Très bien, parfait. Mon cher Jérémy, le domaine des grottes de Han, ça te parle?
2: Ça me parle pas tellement, mais bon, je vais découvrir avec ma famille, donc c'est super, c'est une très bonne nouvelle.
0: Et comme je le disais, justement, il y a la grotte, un patrimoine culturel extraordinaire et historique. Il y a un spectacle saut lumière unique vraiment sur le secteur. Il y a toute une zone safari pour aller voir des espèces rares et puis tout un nouvel acrobranche pour aller, pourquoi pas, grimper avec madame, avec les enfants ou rester en bas si on a peur. Hein, c'est possible aussi, mais en tout cas, tout est possible pour passer un très très bon moment en famille. Mon cher Jérémy, il y avait un artiste à découvrir et à surtout toi remettre à l'endroit, on l'écoute.
2: Allez,
0: c'est parti. Ah, c'était assez facile hein, ce matin, j'avais donné pas mal d'indices. Un artiste de la mouvance R&B, c'est son titre le plus connu. On l'adore, cet artiste-là. Qui est-il?
2: C'est Usher et le titre c'est Yeah.
0: Eh ben, on va écouter ça, on valide ça. Ah oui, Usher, bravo mon cher Jérémy, bravo, c'est gagné.
2: Merci, très content.
0: Bah écoute, c'est avec grand plaisir. Tu vas pouvoir profiter du domaine des grottes de Han. 4 passes annuelles pour toi et tes proches. Ça veut dire que tu peux y aller tout au long de l'année. Quand ça te chante, on prend la voiture. On est à 1h45 à peu près à des Ardennes belges. Et c'est l'occasion d'aller profiter de ce magnifique domaine. D'ailleurs, on remercie nos partenaires qui nous gâtent et qui vous gâtent également sur leur FM tout au long de l'année. Mon cher Jérémy, tu raccroches pas? On va t'expliquer comment récupérer tes gars en antenne. Ça marche?
2: Parfait, super, merci. Belle journée à tous et profitez de cette belle journée ensoleillée.
0: Ah bah écoute, on va en profiter, 32 degrés pour les maxis, on va bien s'hydrater, mettre de la crème solaire. Mon cher Jérémy, je te dis à très vite sur leur FM, raccroche pas.
2: Merci Marco, à bientôt.
0: Salut Jérémy. Et si comme Jérémy, vous avez envie de gagner vos passes pour les grottes de Han, ça sera demain, même endroit, même heure les amis.

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4: À 8h20, circulation difficile depuis Entrange, direction le Grand-Duché du Luxembourg. C'est chargé sur la 31, plus bas depuis le triangle de la Fench jusqu'à Illange. Là aussi, ça ralentit. Soyez prudents sur la 30.

Villevenge-Hayange. L'axe qui est bien saturé à l'heure actuelle, on a des ralentissements entre Autange et Rumelange. Ralentissement entre Campfeu et Volmerange-les-Mines sur la D15 dans la traversée d'Étange Grande. Également, ça coince entre Byron et Emrange, entre Basse-Renchen et Frisange. Et puis on a toujours des ralentissements sur le réseau secondaire entre Intin et Sierck-les-Bains. Prudence et bonne route avec nous, les amis, dans un instant. Il y aura Coldplay, il y aura Marine également. Et puis tout de suite, un titre que l'on adore, c'est un coup de cœur, leur FM. C'est signé Tame Impala. On écoute Dracula sur votre radio partout en région, 8h20. Très belle matinée avec nous. C'est le réveil, leur FM, jusqu'à 9h.

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1: Avec In for the Weekend, signé Coldplay sur Lore FM. On vous souhaite une belle matinée, dernière demi-heure du réveil Lore FM avec Usher à venir, le classique You Remind Me. On vous cale Miles Smith et Niall Horan pour Drive Safe. Avant cela, il est 8h30, place au rappel des titres sur votre radio, partout en Lorraine. Et à la une de l'actualité, la Fédération de chasse de la Moselle qui se mobilise pour sauver des faons, et notamment juste avant la période de fauchages agricoles. Ces opérations de sauvetage sont rendues possibles grâce au passage de drones thermiques qui permettent notamment de détecter les jeunes animaux alors que l'on est en pleine période de naissance. Ce week-end encore, la Fédération annonce avoir sauvé 25 faons en une seule matinée. L'année dernière, ce sont pas moins de 160 petits qui ont été sauvés. Explosion dans une maison à Mont-Saint-Martin en Meurthe-et-Moselle, c'était hier en fin d'après-midi au niveau de la rue de Nantes. Les causes de cette explosion restent pour l'heure inconnues. Aucun des membres de la famille occupant la maison n'était présent lors de l'explosion qui a soufflé la façade. Seul le chien de la famille était dans les lieux, mais il s'en est sorti vivant. Le couple et ses deux enfants ont dû être relogés. Une enquête a été ouverte sur place. Un jeune garçon de 15 ans est héliporté après une violente chute en VTT survenue sur le secteur de la Bresse dans les Vosges. Il pratiquait la descente sur les pistes du bike park. Se plaignant de l'épaule, d'un bras et des cervicales, il a été héliporté vers l'hôpital de Remiremont. Enfin, ce bon cru pour le 21e festival du Jardin du Michel. Les organisateurs annoncent 21 000 spectateurs venus profiter des 3 jours de concert à Toul et Don Martin les Toul en Meurthe-et-Moselle ce week-end. Si la programmation aiguisée a fait son œuvre avec notamment Sniper, le Magic System ou encore Louisa, la météo très chaude a aussi permis d'augmenter les ventes à l'approche du festival. On vous souhaite une belle matinée, les amis. 8h32 sur Lore FM. Dans un instant, on continue avec les hits, comme promis. Usher, Miles Smith et Niall Horan. Et puis, il y aura bien sûr votre horoscope du jour qui arrive d'ici quelques petites minutes. Restez bien avec nous. Belle matinée.
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0: 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Que vous réservent les astres pour cette journée? Avant le retour de vos hits préférés, place à votre horoscope.
1: Allez, c'est parti pour l'horoscope du jour avec les béliers. Ménagez-vous et ne prenez pas tout à la lettre, vous pourriez être déçu par des proches. Les taureaux, vous tenez vos engagements avec sérieux, ce qui renforce votre crédibilité. Gémeaux, cette journée risque de provoquer des humeurs changeantes et surtout de provoquer de la susceptibilité. Chez vous, aujourd'hui, les cancers, votre esprit a besoin de calme, évitez les décisions impulsives. Les lions, les échanges seront tendus pour vous en cette journée, mais votre sang-froid vous permettra d'éviter les malentendus. Les vierges, ne culpabilisez pas pour votre retard. Organisez-vous. Les balances, en cette journée, vous estimez que vos efforts méritent plus de reconnaissance. Les scorpions, bien organisés et vous êtes clairement sur le qui-vive aujourd'hui. Vous êtes tout simplement prêts à rebondir. Les sagittaires, demander du soutien n'est pas un signe de faiblesse, sachez-le. Les capricornes, l'amour est au rendez-vous, profitez-en. Journée parfaite pour exprimer vos sentiments. Les verseaux, ne dépassez pas vos limites physiques, c'est le conseil du jour. Et puis les poissons, c'est auprès de vos amis et de votre famille que vous allez pouvoir vous abandonner librement et partager des moments de complicité. Voilà pour l'horoscope du jour. Les amis, vous êtes sur leur FM. Ne changez rien. On se retrouve dans un instant, juste après le retour des hits.

0: On adore ce son, c'est celui de One Republic, Need Your Love, sur Lore FM, la radio Lorraine. 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On écoute Angèle et Justice, What You Want sur leur FM, on se retrouve d'ici quelques minutes, bougez pas.
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0: This is Théodora, c'était Mélodrama sur leur FM.
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0: Et bien voilà, le deuxième réveil Lore FM de la semaine s'achève à 8h52 sur Lore FM. Mais si le réveil s'achève, c'est que le sac à la suite prend le relais. Salut Bruno.
2: Salut Marco.
0: Comment ça va?
2: Ça va et toi Marco?
0: Ouais, je veux bien que tu prennes le micro à ta hauteur parce que le micro est un peu haut et je te vois t'étendre.
2: Comme ça, c'est bien là.
0: Je veux pas que tu te fasses un labago avant l'émission.
2: Ah bah non, ça serait dommage.
0: Ce serait dommage. Comment ça va?
2: Écoute, super bien. Super bien. Ça me fait bizarre d'être à cette place. Normalement, on inverse.
0: Normalement, on inverse.
2: Une petite pensée à notre ami Jojo qu'on retrouve demain.
0: Qui m'a promis qu'il me ramènerait une peluche à son effigie, figure-toi.
2: Ah, une peluche.
0: Il me l'a promis.
2: Il y a des peluches, Johan, Marco?
0: Apparemment, faut croire, hein, parce que, bah, forcément, voilà, il était pas là ce matin, il sera là demain matin, rassurez-vous, à partir de 6h, les amis, mais il a vu que ce matin, j'avais qu'une pauvre feuille avec sa tête dessus, donc il m'a dit, je te ramènerai une peluche. Au cas où, en tout cas, notre Jojo National sera là demain entre 6h et 9h. On enchaîne avec le 5 à la suite, les amis, on va vous offrir un maximum de cadeaux, le principe reste le même, hein, 5 questions, pour vous, avec la question de culture générale, il y a la voix de personnalité à deviner, la question sur la Lorraine, la question bonus, et les paroles de chaussons à compléter. Qu'est-ce qu'on offre aujourd'hui?
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2: 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Ouais, ça peut aussi séduire. 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
0: Est-ce qu'il reste encore de la place pour venir se garer chez nous?
2: Aujourd'hui, oui. Et 4 places dans le parking, Marco.
0: Pas dans le parking. Eh bien, c'est noté. Merci Bruno. On se retrouve dans moins de 10 minutes pour le 5 à la suite de ce mardi 26 mai. On va vous caler un petit souvenir signé Alliance Ethnique, simple et funky. Et on vous dit à tout de suite, les amis.
2: À tout de suite.
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0: 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L'info avec Clémence Lobary et le 5 à la suite dans la foulée.
1: Bonjour à tous. 7 décès sont liés directement ou indirectement à la chaleur. C'est l'annonce ce matin de la porte-parole du gouvernement Maud Bréjon. Il y a eu ainsi 5 noyades. 2 personnes ont également perdu la vie pendant des compétitions sportives ce dimanche. La ministre appelle à la prudence et annonce que les dispositifs d'urgence évolueront en fonction de la situation. En attendant, 8 départements sont toujours en vigilance orange canicule. Aujourd'hui, de la Manche à la Vendée. La journée de ce mardi s'annonce encore particulièrement chaude, avec 36 degrés annoncés à Lyon et Bordeaux, 35 à Rennes ou encore 34 à Toulouse. Dans le reste de l'actualité, l'Élysée reprend la main sur le thème de l'énergie décarbonée. Emmanuel Macron reçoit aujourd'hui 200 entreprises. Elles viendront présenter leur initiative pour accompagner l'électrification de l'économie. EDF a déjà annoncé un plan de 240 millions d'euros pour aider les petites entreprises à s'équiper de camions électriques et les foyers français de pompes à chaleur. Marco Rubio soutient que le détroit d'Ormuz rouvrira d'une manière ou d'une autre. Le chef de la diplomatie américaine s'est exprimé après l'annonce de frappes américaines menées dans le sud de l'Iran. Il a également assuré qu'un accord de paix avec Téhéran restait possible. Édouard Philippe, lui, est à Kiev aujourd'hui. Le candidat à la présidentielle se rend dans la capitale ukrainienne dans le cadre du sommet international annuel des villes et des régions. Son déplacement intervient alors que la diplomatie russe a appelé les ressortissants étrangers à quitter la ville avant de nouveaux bombardements. Un animateur du périscolaire jugé aujourd'hui à Paris, cet homme âgé de 36 ans est accusé d'agression sexuelle sur des enfants de 3 et 5 ans. Des faits qui se seraient déroulés entre 2024 et 2025 à l'école Alphonse Baudin dans le 11e arrondissement. Le trentenaire qui comparaît libre conteste les faits. Un mot de rugby et le Stade Toulousain convoqué aujourd'hui devant la commission de discipline de la Ligue. Le club doit répondre de nouvelles infractions présumées au règlement du salary cap. Les Rouges et Noirs risquent une sanction record de 5 millions d'euros. Et puis en tennis, Gaël Monfils a définitivement dit adieu à Roland-Garros. Le Français a perdu hier au premier tour contre son compatriote Hugo Gaston. Une défaite en 5-7. Excellente matinée à tous.
0: Allez, c'est parti pour la couleur du ciel. 9h02, Marco. Encore du soleil aujourd'hui.
2: Et on va encore profiter de cette belle journée estivale. Ce sera comme ça tout au long de la semaine. Et aujourd'hui, le mercure affichera encore 32 degrés pour les maxi.
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0: Attention au petit coup de soleil, hein, d'ailleurs, vous avez été nombreux à voir cette belle photo de barbecue qu'on a postée hier avec toute la team Lorraine FM. Marco, alors tu vois, Vanifraise.
2: Je vois que t'as la marque du t-shirt.
0: Vanifraise, attention, et on s'hydrate bien sûr, et on fait attention à ses proches, on prend des nouvelles. Marco, c'est parti pour le 5 à la suite de ce mardi. Aujourd'hui, on est le 26 mai, on approche de la fin du mois, et avec notre partenaire Sommellerie de France, on vous offre chaque jour ces cartes cadeaux, alors qu'ils font envie à beaucoup, beaucoup de monde. 50 euros sur le site internet ou en boutique Sommellerie de France, qui sont un petit peu partout en Lorraine. 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
2: 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Et puis, si vous avez envie de passer par les réseaux sociaux, c'est possible aussi. Facebook, Instagram, officiel Leur FM. Nom, prénom, les coordonnées téléphoniques. Et c'est parti.
0: On regarde vos messages là qui arrivent. Elodie, on a Ludivine là qui nous écrit. On lit tous les messages et on vous répond, les amis. Première candidate, c'est Justine. On joue et on file à Longeville-les-Saint-Avold juste après Christophe Maé.
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1: 5 à la suite, c'est parti. Première candidate, Marco, direction Longeville et Saint-Avold. Nous sommes avec Justine. Salut Justine.
2: Salut Justine.
3: Salut Bruno, salut Marco.
1: Ça va aujourd'hui Justine?
3: Ça va, ça va.
1: Comment se déroule ce mardi? Comment tu fais pour profiter de la chaleur, toi?
3: Eh ben écoute, là j'ai fait mon ménage très tôt. J'ai fermé tous les volets chez moi.
1: Tous les volets sont fermés, la fraîcheur.
3: Voilà.
1: Et puis on n'oublie pas de s'hydrater, bien sûr, de boire de l'eau.
3: Exactement.
1: Et de prendre soin de ses proches. Alors toi, tu es à Longeville et Saint-Avold. Je suis en train de voir. Alors il y a une liste, Marco, impressionnante de caves, sommellerie de France. Alors toi, est-ce que tu es plus près de Bouzonville ou de Boulay-Moselle?
3: Plutôt Boulay, je pense.
1: Plutôt Boulay, bah voilà, tu vas pouvoir te rendre à Sommellerie de France si tu gagnes cette carte cadeau. 50€. 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Les amis, pour vous renseigner. Bon, c'est parti. Justine, pour dans quelques instants, le chrono. Alors, le chrono, tu vas devoir donner un maximum de bonnes réponses. Alors, idéalement, le plus vite possible, puisqu'en cas d'égalité, Marco. C'est le chrono le plus rapide qui l'emporte.
2: Ouais, et avant cela, avant de départager nos candidats et candidates par le chrono, il faut répondre à ces 5 questions avec la voix de personnalité à identifier, la question de culture générale, les paroles de chansons à compléter, la question sur la Lorraine et bien sûr la question bonus. On te souhaite bonne chance, Justine.
1: Allez, Justine.
3: Merci.
1: Go, c'est parti. Justine, dis-moi qui parle.
0: Coucou, c'est qui?
4: Qui veut jouer aux petits chevaux, à la barrelle, à Jacadi, aux gendarmes et aux voleurs, à la bataille navale, à Colamaya, à la bataille, au Mayon? Waouh, j'ai jamais joué à ce jeu avant. Comment il s'appelle?
1: Là, ça part dans tous les sens.
3: Pour ouais. Je passe.
0: La question culture générale.
1: Justine, que sont le Rafale ou la 320?
3: C'est des avions.
1: Des avions. La chanson va s'arrêter. Justine, j'attends la suite.
0: Prends ton micro et chante.

0: À la folie.
1: T'es sûr d'être Lorraine ?
2: Justine, un restaurant spécial va ouvrir près de la place Stanislas à Nancy. Quelle est sa particularité ? Est-ce que c'est une tarification sociale pour les personnes en situation de précarité ? Ou une carte sans dessert ? Ou alors une carte des vins uniquement sans alcool ?
0: Allez, je vais dire le...
2: Tarif social. Tarif social, ok. C'est noté. Dernière question pour toi.
1: La question popcorn.
2: Comment s'appelle l'âne utilisée par Numéro Bis, alias Jamel Debbouze, pour rejoindre la Gaule dans Astérix et Cléopâtre ? Il nous faut le nom de l'âne de Numéro Bis. Allez, il me faut une réponse, Justine.
0: Ouais, bah, je passe.
1: 11h. Qui réussira le 5 à la suite sur leur FM ?
2: Ok.
3: Bon, là, sur le bout de la langue. Hein.
2: C'était compliqué.
0: Ah oui, non, mais...
2: Et on se revoit le film, on voit Jamel sur son âne, là, en train d'essayer de le faire avancer. Jamel, dans le film, il doit construire le palais de Cléopâtre. Hein,
3: c'est ça. Il doit aller déjà voir les Gaulois pour l'aider. Donc il prend moyen de transport.
2: Ok.
3: Qui est cette âne qui s'appelle Cannabis. U-Cannabis.
2: C'est Cannabis.
0: Oui,
2: U-Cannabis.
3: Eh oui.
2: Allez, on revient sur la première question. Quelle est cette voix qui partait dans tous les sens? On entend même un petit peu son compère, la pieuvre.
4: Tu veux jouer aux petits chevaux, à la barrelle, à Jacadi, aujourd'hui?
3: Eh oui, c'est un personnage de dessin animé qui est en place depuis une vingtaine d'années maintenant, de la famille Nickelodeon, notamment avec Patrick l'Étoile de Mer, Carlo le Calamar, et la fameuse éponge, elle s'appelle Bob l'Éponge. Eh oui, Bob l'Éponge.
2: T'as des enfants à la maison?
0: Non, ils sont grands, mais moi je regarde quand
2: j'étais
0: plus jeune.
2: Pour Sir Lex, on regarde des dessins animés.
3: Bob l'Éponge, tu regardes un épisode, tu ressors, t'es en crise d'épilepsie. Hein.
2: Ouais, non, mais c'est ça.
3: C'est compliqué.
2: Le pâté au crabe, là.
3: Effectivement, le crabe croustillant pour le restaurant.
2: Le crabe croustillant,
3: le restaurant, il faut les pâtés de crabe. Que sont les Rafales ou encore les A320? Ce sont bien sûr des avions. C'est une bonne réponse, Justine. Un point. Faudel, tellement je t'aime, c'était en 2007.
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3: Ah oui, tellement je t'aime à la folie. Les paroles de Faudel, ça prend pas une ride. Ça, pourtant, ça a presque 20 ans, mais ça prend pas une ride. Ça, c'est plutôt pas mal. Il y a un resto spécial qui va ouvrir près de la place Stanislas à Nancy, mais il a une particularité. Tu nous as parlé de la tarification sociale pour les personnes en situation de précarité. Eh bien oui, c'est une bonne réponse. Un restaurant qui est adapté aux personnes, malheureusement, qui ne peuvent pas aller au restaurant.
2: Top.
3: Donc ça, c'est plutôt une très belle démarche. C'est près de la place Stan.
2: Et en même temps, une carte sans dessert, c'est tellement triste.
3: C'est vrai. Et une carte avec des vins sans alcool uniquement, c'est encore plus triste.
2: C'est triste aussi.
3: C'est très, très triste. Donc, la tarification sociale, c'est très très bien. Et puis le fameux âne utilisé par Numéro Bis, alias Jamel, pour rejoindre la Gaule d'Astérix et Cléopâtre. On te laisse nous donner la réponse, ma chère Justine.
0: Cannabis.
2: On a combien de points, Marco?
3: On a 3 points.
2: 3 points quand même pour Justine. Justine, on est pas mal. Dommage pour la question sur Astérix et puis sur Bob l'Éponge, mais avec 3 points, t'es là, tu peux voir venir. On attend 10h30 pour dévoiler le nom du vainqueur ou de la gagnante. À tout à l'heure alors, peut-être.
0: À plus tard,
2: Salut,
0: merci.
2: Justine. Salut, Justine. Bonne journée du côté de Longeville, les Saint-Avold. Ça, c'est la suite sur leur FM. Bruno Mars. I Just Might, juste après un point sur l'état du trafic en région. À tout de suite sur leur FM. Il reste des places, pour tenter de déloger Justine et de lui piquer cette carte cadeau de 50€ chez Sommellerie de France.
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15: Marco, tous les voyants sont au vert côté ciel, côté route, ça dit quoi?
16: On a des ralentissements au niveau de Femmes avec un sur la 30, ça se passe au niveau de la sortie numéro 2, direction Cérémont-Gersanges, soyez prudents. Ça coince toujours entre Byron et Aimeranges sur le réseau secondaire et puis sur la 31, depuis Entranges direction la frontière, c'est toujours en rouge sur les cartes.

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1: Il est 9h24, on continue ce 5 à la suite après Justine de Longeville et Saint-Avold. Marco, on file à Sainte-Marie-aux-Chênes. C'est Vincent qui joue avec nous. Salut Vincent.
2: Salut Vincent.
3: Salut les gars, ça va?
1: Ça va super. Comment ça va toi Vincent?
3: Ouais, chaudement, hein, ça va pas.
1: Ça va pas. Bon, ouais, voilà, c'est comme ça, des fois ça va pas. Tu travailles aujourd'hui ou pas?
3: Ouais, je suis au travail, ouais.
1: Ok, travail, tu termines à quelle heure toi?
3: À 15h.
1: 15h en pleine, ouais, j'allais dire canicule, n'en est pas officiellement en canicule, mais quand ça tape le plus, ouais, voilà, 15h. Attention, hein, la casquette, tout est là, Vincent, hydratation, on y pense, hein.
3: Oui, j'ai les bouteilles d'eau et tout.
1: Ok, tout est prêt pour Vincent. On y va. Nous, Marco, on va déclencher le chrono pour Vincent. Alors Vincent, il y a 3 points à battre ce matin. C'est Justine de Longeville et Saint-Avold. Bon, même pas peur, hein, Vincent.
3: Bah, quand même, hein. C'est un petit score.
1: 3 points, hein. Ok. Combien de questions pour Vincent, Marco?
2: Bah, il y en a 5.
1: Il y en a 5.
2: Bah oui, il y en a 5 avec une voix de personnalité identifiée, Vincent. Une question de culture générale, des paroles de chansons complétées, la question sur la Lorraine et la question bonus.
1: Ok, Vincent, on y va. Je déclenche le chrono pour toi. C'est parti, Vincent, à Sainte-Marie-aux-Chênes. Dis-moi qui parle.
0: Coucou, c'est qui?
4: Comment, avec les mots, gommer les mots?
3: Jean-Luc Reichmann.
4: Alors je me suis dit
1: Jean-Luc Reichmann.
0: La question culture générale.
1: Vincent, quel est le résultat de 120 divisé par 3?
3: 40.
1: 40. Donne-moi la suite de la chanson dès qu'elle s'arrête.
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0: aux rêves de gloire.
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2: Vincent, sur combien de places différentes se tiendra le marché de Noël de Metz 2026 fraîchement annoncé ? Est-ce que c'est 4, 5 ou 6 places ?
0: 5 places.
2: 5 places, ok. C'est noté, dernière question.
1: La question Rockstar.
2: Qui est libre dans sa tête selon un tube de France Gall écrit par Michel Berger ?
0: Diego.
1: 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Qui réussira le 5 à la suite sur leur FM ?
2: Ma langue a fourché, j'allais dire Michael Berger.
3: Michael Berger.
2: C'est Diego. Ok, Diego libre dans sa tête. Ça sent le bon point tout ça. Et ça sent le bon point sur la première réponse aussi, Marco.
3: Effectivement, avec cette voix d'un personnage, d'un présentateur télé que l'on adore depuis...
2: On l'aime tous.
3: Oh là là, ouais. Il fait partie de la famille en fait.
2: Ouais, hein. Ouais.
3: Il est dans le petit écran depuis tellement longtemps. À chaque midi notamment, c'était bien sûr Jean-Luc Reichmann.
4: Avec les mots,
2: les 12 coups de midi et la question co.
3: La question coquine.
2: La question coquine.
3: Effectivement, mais ça c'était les attention à la marche.
2: Ah bon ?
3: Oui, non, c'était pas le jeu. C'est pas grave. C'était Jean-Luc Reichmann quand même. Le résultat de 100 va diviser par 3. Vincent, 40, ça a été vite. Le calcul est frais. Ouais. Le cerveau est bien réveillé. Ça marche. 42 points. La Star Academy, c'était la toute première édition avec Jennifer, notamment à l'époque. Il chantait la musique en 2002. Ah ben il y en a qu'une qui a rêvé que de la gloire, hein, c'est Jennifer.
2: Voilà, ouais, voilà.
3: Les autres, on sait plus où ils sont. En tout cas, ça fait 3 points. Et
2: franchement,
3: pour toi,
2: bravo.
3: Vincent.
2: Deviner la suite de cette chanson-là, enfin,
3: ouais,
2: bien,
3: pas mal,
2: mais...
3: pas mal.
2: Bravo.
3: Sur combien Qu'est-ce que tu dis, Vincent ?
0: C'était ma jeunesse.
3: Ah bah oui. On est tous, on était tous avant la Star Academy, c'était la toute première, bah oui. On était plutôt pas mal. Sur combien de places différentes se tiendra le marché Noël de Metz qui a été fraîchement annoncé? On a eu le communiqué officiel à ces derniers jours. On sait que le marché Noël de Metz arrive au mois de décembre prochainement. Et ça se passera bien sûr sur 5 places à Metz. Bonne réponse, ça fait 4. Et puis qui est libre dans sa tête selon ce tube de France Gall écrit par Michel Berger? Alors c'est vrai que tout le monde pense à Johnny. Mais avant que Johnny chante Diego,
2: eh oui,
3: c'était France Gall.
2: France Gall et Michel Berger l'a chanté aussi, ben c'est normal, c'est sa chanson.
3: Voilà.
2: Et c'est bien Diego. Hein.
3: 5 points. Jackpot, 5 points,
2: 5
3: bravo.
2: Points, Vincent, 5 points. Carte cadeau de 50 euros chez Sommellerie de France. Tu peux
3: ça
2: déjà...
3: sent bon le rosé tout ça.
2: Hein. Ouais, ça sent bon. Alors toi, t'es plus rosé ou quoi, Vincent?
0: Bon, ouais, je suis un peu de tout, moi je suis multifonction.
3: Je suis pas difficile.
2: Bon, en tout cas, t'auras un large choix, Vincent, pour cette belle carte cadeau sur leur FM. Bonne journée.
0: Bah, bonne journée.
2: Et
3: salut,
2: bonjour
3: Vincent.
2: Au travail. Un petit coucou à tous les collègues là qui nous écoutent et à vous qui nous écoutez peut-être sur Sainte-Marie-au-Chêne. On écoute Inika Mosé, Marco Souvenir des années 90. Et puis on vous attend pour jouer au 5 à la suite. 03 82 21 04 04.

0: Merci d'avoir choisi leur FM, les hits du soleil sont là. Inika Mosé, Here Comes the Hot Stepper, Mickey pour la suite, Craig David et vous en direct sur leur FM pour le 5 à la suite, histoire de gagner cette carte cadeau de 50€ chez Sommellerie de France. On attend vos appels au standard 03 82 21 0404. 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
1: 5 à la suite sur leur FM, la radio Lorraine. Marco. Marco, troisième candidat ce matin après Vincent. Après Justine, Julien joue avec nous. On est en direct de Mézières-les-Metz. Salut Julien.
2: Salut Julien.
3: Salut, comment vous allez?
1: Bah écoute, ça va super, hein, nous on est là.
2: Tout va bien.
1: On est là, on est au frais, on a notre petite fontaine à eau pour bien s'hydrater, et puis bah, on profite du soleil et de la chaleur. Julien, ça se passe comment de ton côté?
3: Ah bah écoute, je suis en vacances, en week-end prolongé.
1: Ah bien, en vacances?
2: Ça c'est okay. Pas mal.
1: En Lorraine, ouais. En Lorraine ou ailleurs?
3: Ah pas du tout, à Saintes, en Charente.
1: En Charente, ok. Bon, allez, on joue sur ton lieu de vacances pour gagner 50 euros en carte cadeau. Sommellerie de France, Marco, on va déclencher le chrono pour Julien.
2: Effectivement, et pour toi Julien, il y aura une voix de personnalité à identifier, une question de culture générale, des paroles de chansons complétées, la question sur la Lorraine et la question bonus. Attention, depuis le début de la semaine, on a des candidats très très très sérieux.
1: Affûtés.
2: Et ils sont très très affûtés. Et là, ce matin, Vincent a déjà fait les 5 points. Donc, pour s'en sortir, il faut faire au moins 5 points et surtout être plus rapide en répondant aux questions que Vincent te souhaite. Bonne chance, Julien.
1: Allez, c'est parti.
3: Merci.
1: Julien, chrono déclenché. Dis-moi qui parle.
0: Coucou, c'est qui?
4: La porte ouverte vers le marché américain nous a toujours été fermée par une idée absolument brillante qu'ils ont toujours eue, qui a consisté à dire doubler nos films, ça sera bien pour nos films, mais en revanche, nous ne pouvons pas doubler les vôtres chez nous, parce que notre public ne supporte pas que les lèvres ne soient pas exactement comme elles doivent, que les cycles ne soient pas parfaits.
1: On passe.
0: La question culture générale.
1: Quels sont les prénoms du couple Chirac?
3: Bernadette et Jacques.
0: Prends ton micro et chante.
1: La chanson va s'arrêter, Julien. J'attends la suite.

0: je passe.
1: T'es sûr d'être lorrain?
2: Combien de villes lorraines seront traversées par le Tour de France 2028? Est-ce qu'il y en aura 3, 4 ou 5, Julien?
0: 4.
2: Tu me dis 4, c'est noté. Dernière question. Pour toi.
1: La question à poil ou à plume?
2: Comment s'appelait le chien mascotte de l'émission 30 millions d'amis?
0: Passe. Ça me reviendra, mais ça.
1: 11h. Qui réussira le 5 à la suite sur leur FM?
2: C'était le berger allemand, Marco, hein, c'est ça, hein?
3: Eh oui.
2: 30 millions d'amis. Ok. Bon. Ok, ok. Avant de faire le débrief, t'as prévu quoi, toi, de cette journée en Charente?
0: Peut-être un peu de kayak.
2: Ah lui, un peu de kayak, ça peut être bien ça, kayak.
3: Ah oui, c'est pas mal,
2: une rivière en kayak. Ok, la fraîcheur, elle est là. Allez, c'est parti pour le débrief. Première voix, tu n'as pas trouvé.
3: Grande voix du cinéma français, il est passé par des rôles tragiques, surtout comiques. Notamment, on l'a adoré en Jacouille. On l'a adoré dans Les Bronzés, on l'a adoré dans énormément de films. Et il est à l'affiche de Cocorico 2, là, d'ailleurs.
2: C'est ça.
3: C'est Christian Clavier.
2: Christian Clavier.
4: La porte ouverte vers le marché américain nous a toujours été fermée.
2: Christian Clavier.
3: Maintenant, maintenant, forcément, ça va mieux. Christian Clavier. Les prénoms du couple Chirac. Alors, elle est toujours vivante. Avec sa boîte de pièces jaunes.
2: Ah, mais c'est vrai.
3: Elle est toujours. Oui, c'est vrai. Bah, quoi, tu veux. Non, on n'enterre pas Bernadette comme ça, mon petit.
2: Non, jamais.
3: On prend soin de Bernadette qui a 93 ans, d'ailleurs.
2: 93 ans.
3: 93 ans. Par contre, Jacques, il est parti un petit moment déjà. Mais c'était le couple Jacques et Bernadette Chirac, forcément.
2: Bonne réponse.
3: Priscilla, toujours pas d'amour, on était en 2004. Mais toujours pas d'amour pour ce titre de cette jeune fille qui a bien grandi d'ailleurs et qui continue à faire la tournée des années avec les années 90-2000. Ça marche très fort. Le nombre de villes lorraines qui seront traversées par le Tour de France 2028, c'est un événement parce qu'on avait été un peu boudé par la grande boucle ces dernières années. Et là, en 2028, on a appris que ça passait et par Metz et à Thionville. Mais ça passe aussi par Verdun. Trois villes lorraines qui seront concernées avec la Moselle et la Meuse. Et non pas quatre, hein, mon cher Julien. Quatre, c'est un petit peu beaucoup. Et puis, comment s'appelait le chien mascotte de l'émission 30 millions d'amis? C'était le fameux berger allemand qui courait dans la savane. Dans les champs. Et ce chien s'appelait Mabrouk.
2: Mabrouk. 30 millions d'amis sur TF1, on s'en souvient. Okay. Bon, combien de points pour Julien?
3: On reste sur un petit point là.
2: Un petit point, Julien. Bonnes vacances en Charente et envoyons une petite photo du kayak. Salut Julien.
0: Avec plaisir, ça marche.
2: Nuit incolore sur leur FM, le souvenir crush. 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

0: nouveauté sur leur FM, nouvel extrait de l'album Babel Babel Indochine. On vient d'écouter les nouveaux soleils, on compte plus les récompenses pour cet album, les singles d'or, les singles de platine. Plus grande tournée francophone, plus de 110 dates partout où on parle français sur la planète. Plus grande tournée francophone ever pour Indochine, l'Arena Tour. Sur leur FM, la radio Lorraine, on va aller jusqu'à 10h avec David Guetta et Jello sur leur FM. L'été en avance dehors et sur les hits de l'été sur leur FM. Je pense qu'on va entendre ce titre, hein, Marco, tout cet été. David Guetta, Jennifer Lopez.
1: On va danser là-dessus.
0: Ça va tourner, les amis, c'est sûr. Save Me Tonight, juste avant les infos de Clémence Lobary à 10h.
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0: fait une pause dans le 5 à la suite puisqu'il est 10h les amis, bonne matinée, bon réveil et tout de suite l'info Clémence Lovary avant le retour du 5 à la suite.
1: Bonjour à tous. C'est exceptionnel. Pour un mois de mai, 8 départements sont en vigilance orange canicule aujourd'hui, de la Manche à la Vendée. Globalement, c'est tout le pays qui est touché par ces fortes températures. Le thermomètre devrait encore grimper ce mardi avec 36 degrés annoncés à Lyon et Bordeaux, 35 degrés à Rennes ou encore 34 degrés à Toulouse. Et conséquence de ces chaleurs intenses, 7 décès y sont liés directement ou indirectement, selon ce matin la porte-parole du gouvernement Maud Bréjon. Il y a eu ainsi 5 noyades. 2 personnes ont également perdu la vie pendant des compétitions sportives ce dimanche. La ministre appelle à la prudence et annonce que les dispositifs d'urgence évolueront en fonction de la situation. Et enfin, le Premier ministre Sébastien Lecornu présidera jeudi une réunion interministérielle sur la canicule pour faire le point sur la préparation des services de l'État. Dans le reste de l'actualité, un possible accord et des frappes. L'armée américaine annonçait avoir visé des sites de lancement de missiles en Iran. Des navires qui tentaient de placer des mines ont également été bombardés. Dans le même temps, Marco Rubio lui assure qu'un accord avec Téhéran est toujours possible. Le secrétaire d'État américain a notamment affirmé que des discussions avaient eu lieu au Qatar ce lundi. Ce drame dans le 19e arrondissement à Paris, un adolescent de 16 ans a été placé en garde à vue cette nuit. Il est soupçonné d'avoir tué son petit frère de 13 ans et d'avoir violemment agressé sa mère. Cette dernière a été prise en charge par les secours dans un état grave. Selon les informations du Parisien, l'adolescent bénéficiait d'une reconnaissance de handicap. La galère hier pour les passagers de 2 TGV à Lyon. Les trains ont été bloqués plusieurs heures en cause de la rupture d'une caténaire qui a coupé l'alimentation électrique d'une voie. Le premier train devait arriver hier soir avec un retard de plus de 6 heures. À noter que face aux fortes chaleurs, les passagers ont été évacués des rames le temps de la panne. Et puis il y a du football à suivre ce soir. C'est le dernier billet pour la Ligue 1. Premier barrage entre Nice, 16e du championnat, et Saint-Etienne, 3e de Ligue 2. Le match aller, c'est donc ce soir à Geoffroy Guichard et c'est à suivre à partir de 20h45. Excellente matinée à tous.
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1: Allez, 5 à la suite, on continue notre petit bonhomme de chute. J'allais dire 50 à la suite, Marco, non.
2: 50, ça fait beaucoup.
1: C'est la carte cadeau.
2: Peut-être pour la prochaine saison, 50 à la suite.
1: 50 à la suite, alors oui, alors de 8h du mat à 15h, on va faire le 50 à la suite, peut-être. En tout cas, vous êtes nombreux à nous faire des petits messages, à nous envoyer des petites photos et à vous inscrire chaque jour pour emporter des cadeaux. Gaëtan joue avec nous. Salut Gaëtan.
2: Salut Gaëtan.
3: Salut la team.
1: Gaëtan qui va tenter de battre les 5 points de Vincent. Comment ça va Gaëtan aujourd'hui?
3: Ça va, il fait beau donc on en profite.
1: Hein. Eh ben on en profite comment justement alors? Quel est le programme aujourd'hui?
3: Bah là je me suis promené un petit peu avec ma fille au complexe de Bétange et là ça va être repos.
1: C'est bien, donc au complexe de Bétange à Florange, hein, c'est ça? En Moselle,
3: ça,
1: près de côté de Thionville.
3: Il y a les animaux avec.
1: Eh ben ouais, il y a les animaux et puis de mémoire, c'est pas mal ombragé. Là, on peut aller prendre l'air frais du côté de Florence. Ok, parfait, très bonne idée, validée ici. On recommande Gaëtan. Le chrono pour toi dans quelques secondes. Marco, tout est prêt pour Gaëtan?
2: Tout est prêt pour toi Gaëtan, avec une voix de personnalité à identifier, la question de culture générale, les paroles de chansons à compléter, la question sur la Lorraine et bien entendu la question bonus. Attention, le score ce matin à battre, c'est 5 points, donc il faut répondre pour bien faire à toutes les questions de manière la plus correcte possible et être surtout plus rapide que Vincent. Bonne chance Gaëtan.
1: Pas le droit à l'erreur. Merci. Ce matin Gaëtan. Allez, on y va. Chrono déclenché. Gaëtan, qui parle?
0: Coucou, c'est qui?
4: Mon agenda avait tombé par terre. Il a dit, vous devrez avoir un agenda avec les poches. J'ai dit, qu'est-ce que vous voulez? Hermès fait pas les poches. Il a dit, mais je suis Hermès. Je lui ai donné mon agenda pour qu'il puisse m'ajouter des poches. Je lui ai demandé pourquoi il faisait pas un sac 4 fois plus grand
3: Coco
4: que
3: Chanel.
4: Le
3: Kelly.
1: Coco Chanel, c'est noté.
0: La question culture générale.
1: Quelle est la plus grande planète du système solaire, Gaëtan?
3: Saturne.
1: Saturne, la chanson va s'arrêter, donne-moi la suite.
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0: c'est au fond de ma nuit.
1: T'es sûr d'être Lorrain ?
2: Gaëtan, combien de louveteaux sont nés au parc de Sainte-Croix à Rhodes au cœur d'une portée exceptionnelle ? Est-ce qu'il y a une 6, 9 ou 12 louveteaux ?
0: Il y a peut-être 12.
2: Tu me dis 12, c'est noté. Je lance la roue pour la dernière question.
1: La question, série TV.
2: En quoi Clark Kent se transforme-t-il lorsqu'il enlève ses lunettes ?
0: Je passe.
1: 9h, 11h. Qui réussira le 5 à la suite sur leur FM ?
2: Clark Kent, ça te dit rien ça ?
0: C'est pas... je sais plus, je crois que c'est Superman, mais je suis pas sûr.
3: Ah, c'est effectivement un super. Mais
4: sur le front, le petit costume, enfin la petite chemise bien propre et tout, et dès qu'il l'ouvre, effectivement, ça devient un super héros bleu et rouge.
2: Ok. Allez, première question. Alors, est-ce que c'est Coco Chanel, Marco, qui parlait ?
4: Ah, bah non, on parle de mode, effectivement, parce qu'on a entendu Hermès, mais non, ce petit accent so British, c'était celui d'une certaine Jane Birkin.
2: Jane Birkin, d'où le nom, le sac Birkin.
5: Le sac Birkin. L'agenda avait tombé par terre, il a dit, vous devrez avoir un agenda avec les poches.
4: Qu'est-ce qu'on voulait ? J'adore. Hermès.
2: T'imagines, Marco, si t'avais pris le train à sa place, il y aurait peut-être le sac,
4: Marco.
2: Ou le petite veste Marco.
4: Eh ben oui.
2: De chez Hermès.
4: Pourquoi pas. Valait mieux pas en fait.
2: Non.
4: Mais d'accord. Faut laisser.
2: Oui.
4: Faut laisser ça aux professionnels. La plus grande planète du système solaire. Tu nous as dit Saturne directement, Gaëtan. Alors non, au-dessus de Saturne, il y en a encore une qui est un petit peu plus grande. Elle s'appelle Jupiter. Eh oui, Jupiter, la plus grande planète du système solaire. On n'a toujours pas marqué de points, mais là ça y est, on enclenche bien la bonne dynamique avec Garou. C'était seul en 2000. Seul au fond de la nuit, avec ce titre de Garou et cette voix si particulière
2: oui,
4: que l'on
2: Garou.
4: N'adore. Les louveteaux sont nés au parc de Sainte-Croix, au cœur d'une porte exceptionnelle, Starod, bien sûr, en Moselle. Alors, il n'y a pas eu 12 louveteaux, hein, Gaëtan, mais bel et bien 9 petits qui sont arrivés il y a quelques jours. Et il y avait notamment 3 mâles et 6 petites femelles.
2: En une seule portée.
4: En une seule portée, wow. C'est exceptionnel, et c'est à voir. Et puis, en quoi Clark Kent se transforme-t-il lorsqu'il enlève ses lunettes ? Bien sûr. Il retire les lunettes, t'as la mèche qui tombe sur le front, il ouvre la chemise et on voit le S de Superman.
2: Et il va sauver la planète.
4: Logiquement.
2: Contre les méchants.
0: Il va essayer quoi.
4: Il va essayer.
2: Comme toi, tu as essayé combien de points Marco ?
4: Un petit point.
2: Un petit point Gaëtan. Je te souhaite une bonne journée. Prends bien soin de ta fille aujourd'hui.
0: Merci, apparemment.
4: Salut.
2: Et
4: salut,
2: merci
4: Gaëtan.
2: D'avoir joué sur leur FM, la Radio Lorraine. Katy Perry avec Teenage Dream. Marco, il va falloir qu'on se fasse tout beau le 12 juillet. Elle arrive à Nancy, hein.
4: Ah,
2: c'est
4: oui,
2: l'événement.
4: Mais j'ai déjà le costume.
2: T'as prévu un costume Katy Perry.
4: J'ai prévu un petit costume Katy Perry.
2: Allez, avec la petite casquette, ça ira bien sur leur FM. On l'écoute avec Teenage Dream. On se retrouve juste après.
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0: Berry la légende, leur FM Teenage Dream, un de ses plus grands classiques. Vita sur leur FM, retour en France dans quelques instants.
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0: Un dimanche avec toi, je vois Bébé Rexha aussi avec New Religion. Et puis un point sur l'état du trafic en région, bien sûr, il reste une place pour tenter de gagner cette carte cadeau de 50 euros chez Sommellerie de France. 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
2: Un œil sur le trafic, Marco, à 10h20.
3: On a des ralentissements sur le réseau secondaire, secteur Moyeuvre-Grande, c'est la D138 et puis ça coince toujours entre Bayonne et Mondorf sur la D1.

0: Maria Carré ce matin sur l'Heure FM, la radio Lorraine avec Fantasy, il est 10h29.
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0: Et c'est Aurélie qui joue avec nous ce matin pour terminer, Marco, cette partie de 5 à la suite. On prend la direction de Moyeuvre chez Aurélie. Salut Aurélie.
2: Salut Aurélie.
3: Salut.
0: Aurélie en congé aujourd'hui. Ça c'est bien, les journées de congé. Qu'est-ce que tu vas faire de beau en cette belle journée, Aurélie?
3: Oh, je vais faire un petit peu de jardin le matin avant qu'il fasse trop chaud, et puis l'après-midi profiter, je sais pas encore.
0: Ah bah oui, alors pour le jardin du coup,
3: shopping, voilà.
0: Ah oui, ouais. Shopping au frais, bah ça c'est un bon plan. Alors là pour le jardin avant qu'il fasse trop chaud, on est déjà un petit peu trop tard, non?
3: Déjà c'est limite, oui. C'est un peu limite, mais bon, pour le shopping au frais c'est pratique. Les galeries marchandes c'est bien.
0: Qu'est-ce qui pousse au jardin, Aurélie?
3: Ben j'ai pas grand chose, j'ai des fraises juste, et autrement j'ai des fleurs, mais c'est surtout pour entretenir, pour couper les mauvaises herbes.
0: Eh oui, ça se coupe pas tout
3: pour
0: seul.
3: Avoir quelque chose d'agréable.
0: C'est déjà pas mal, les voilà. Fraises là. C'est vrai que c'est la saison, Marco, les fraises.
2: Ah bah oui.
0: Bon fraisier là, un bon petit ou tiramisu aux fraises là, fruit de saison, on aime bien. On aime bien. Aurélie, 50€, la carte cadeau Sommellerie de France. On a ce matin un concurrent très sérieux qui s'appelle Vincent. Il n'habite pas très loin de chez toi, il habite à Sainte-Marie au Chêne, en Moselle. Il a marqué 5 points.
3: Oui.
0: Bon. 5 points, aucun droit à l'erreur. Et puis pour avoir cette carte de 50€, il faut, Marco, répondre plus vite que Vincent.
2: Effectivement, il faut faire 5 points minimum parce qu'il a fait le jackpot, Vincent, ce matin. Donc il faut bien répondre et surtout aller plus vite avec cette voix de personnalité qui va arriver. Il y aura la question de culture générale, les paroles de chanson à compléter, la question sur la Lorraine et la question bonus. Bonne chance.
0: Allez, c'est parti.
3: Merci beaucoup.
0: Aurélie, on y va. Dis-moi qui parle.
1: Coucou, c'est qui?
4: Les gens le connaissent pas bien, c'est un type formidable. Et effectivement, il a une collection de pyjamas exceptionnelle. Moi, je le suis mort de jalousie parce que il peut dormir 3 jours sans se réveiller. C'est mon rêve. Moi, je suis insomniaque. Moi, quand je dors 1 heure, je suis content. Lui, il peut dormir 250 heures. Un jour, on croyait qu'il était mort.
0: Qui parlait, Aurélie?
3: Prends vraiment au pif Guillaume Canet. Mais là, j'ai aucune idée.
0: Okay.
3: Voilà.
1: La question culture générale.
0: Aurélie, comment s'appelle la capitale de l'Inde?
3: Bombay.
0: Bombay. C'est noté. Alors, on prend Bombay.
1: Prends ton micro et chante.
0: La chanson va s'arrêter. Donne-moi la suite.

0: Si on pourrait mourir demain.
1: Si on pouvait mourir demain, ok, c'est noté.
2: T'es sûr d'être Lorraine?
1: À quelle date va enfin rouvrir Thermapolis à Amnéville? Je te fais Aurélie 3.
0: C'est le 29 mai.
1: Ok, le 29 mai.
0: J'ai vu.
1: C'est noté.
2: Mets tes baskets.
1: Alors, dans quel sport, Aurélie, peut-on trouver des massues?
0: Musculation.
2: 9h, 11h. Qui réussira le 5 à la suite sur leur FM?
1: Aurélie, 29 mai, hein, là, t'es une grosse croix rouge dans l'agenda.
3: C'est tiqué.
1: Aurélie, elle sera la première à l'ouverture.
0: C'est pour moi.
1: Donc
0: voilà,
1: t'avais déjà l'info, Aurélie, hein.
0: Oui.
1: Bon, ok. Ok, puis est-ce qu'on trouve des massues en musculation? Pas idiot comme raisonnement, mais c'est pas la musculation. On est à l'opposé, on verra ça en fin de questionnaire. Ok, bon alors cette voix avec un accent quand même du Maghreb assez reconnaissable, Marco.
3: Ouais, grand humoriste, hein. Il a fait aussi des apparitions au cinéma, on l'aime beaucoup. Michel Boujna.
1: Oui, Michel Boujna qui parlait de son ami. Alors l'ami dont il parle, c'est Enrico Macias.
4: Je le connais pas bien, c'est un type formidable. Et effectivement, il a une collection de pyjamas.
1: Enrico Macias qui peut dormir 3 jours de suite.
3: Ah, c'est vrai?
1: Bah oui.
3: Ah, mais c'est Michel Boujna. En même temps, apparemment, il a une petite adresse à Paris où il mange beaucoup le midi. Donc c'est les siestes en
1: rue de oui, c'est ça.
3: La digestion peut être très très très très longue. La capitale de l'Inde. Alors tu nous as dit Bombay tout de suite comme ça.
1: Avant de te raviser.
3: Oui, non, c'était effectivement New Delhi, Aurélie. New Delhi, la capitale de l'Inde. Michel Fugain chante, c'était en 1973.
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3: Comme si c'était ta dernière chance, le grand classique de Michel Fugain. La date. Alors, on voulait te faire des propositions, mais il n'y a pas besoin. La date pour la réouverture de Thermapolis, c'est vrai que c'est très, très, très attendu. Après de lourds travaux sur le secteur, ce sera bel et bien le 29 mai, ça arrive.
1: Là, c'est vendredi.
3: Ouais. Voilà, ça va rouvrir, à mon avis, cette carton plein pour le site thermal de Amnéville. D'ailleurs, qu'on salue les amis sur place. Et puis, le sport dans lequel on peut trouver des massues. Alors, tu nous as dit, effectivement, le raisonnement n'était pas mauvais, la musculation, mais non, ça n'a rien à voir. Les massues, c'est pour les gymnastes qui font de la GRS.
0: Ah oui, d'accord.
3: Et les massues, ça ressemble à des kicks qu'elles prennent à l'envers et qu'elles jettent et qu'elles rattrapent après avoir fait des figures acrobatiques. Voilà, Aurélie, on reste à un tout petit point.
1: Un tout petit point, c'était un plaisir de jouer avec toi, Aurélie. Passe une bonne journée,
0: merci
1: donc
0: beaucoup.
1: Shopping et jardin.
0: Merci.
1: Salut Aurélie.
0: Exactement.
1: Avec ce beau soleil.
0: Salut,
1: bonne journée, Aurélie. Du côté de Moyeuvre, sur leur FM, il n'y a pas photo, Marco. Ce matin, 5 points, c'est Vincent de Sainte-Marie-Eugène qui repart. Avec les 50 euros, la carte cadeau, on va tenter de le joindre. Vincent, il est déjà 10h35. Nous, on va faire la pause. Je te dis au revoir maintenant, Marco.
3: Oui.
1: À demain, 6h, le retour de Joanne pour le réveil Lore FM et puis Best of demain les amis pour le 5 à la suite. On revient en direct jeudi, vous jouez avec nous en vous inscrivant maintenant 03 82 21 04 04.
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0: En nouveauté sur leur FM, Joyce, Jonathan, elle revient avec un nouveau single, on vient de l'écouter, c'était à l'instant. Allô, sur leur FM, la Radio Lorraine, dans quelques petites minutes, Aison. La voix d'Aloé Black. Sam Felt au platine, les amis, pour aller tranquillement jusqu'à 11h. On a rendez-vous avec Clémence Lobary, vous le savez, pour un point complet sur l'actu en 2 minutes. Et entre 11h et midi, les amis, le grand moment, après la boîte à hit qui nous ramènera en 2015, un nouveau gagnant ou une nouvelle gagnante pour une fête des mères exceptionnelle. Je vous rappelle le mot de passe pour jouer, leur maman au 7-14-15.
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0: L'heure FM, il est 11h, on continue cette matinée ensemble avec Bob Sinclair, Achille en nouveauté, Venise et OK KO, ce sera Superbus.
1: Bonjour à tous. Il fait encore très chaud aujourd'hui. 8 départements sont en vigilance orange canicule, de la Manche à la Vendée. Globalement, c'est tout le pays qui est touché par ces fortes températures, avec 36 degrés annoncés à Lyon et Bordeaux, 35 à Rennes ou encore 34 à Toulouse. Et conséquence de ces chaleurs, 7 décès y sont liés directement ou indirectement, selon ce matin la porte-parole du gouvernement, Maud Brejon. Il y a eu ainsi 5 noyades. 2 personnes ont également perdu la vie pendant des compétitions sportives ce dimanche. Et face à cet épisode de canicule, le ministère de l'Éducation nationale a rappelé aux établissements les mesures de prévention. Il appelle à organiser dans la mesure du possible les prochaines épreuves du bac et du brevet en matinée. Autre recommandation, les activités physiques et les sorties doivent être réduites ou supprimées aux heures les plus chaudes. Dans le reste de l'actualité, Marco Rubio assure qu'un accord avec l'Iran est possible malgré les frappes. L'armée américaine a annoncé avoir visé des sites de lancement de missiles en Iran. Des navires qui tentaient de placer des mines ont également été bombardés. Dans le même temps, le secrétaire d'État américain a affirmé que des discussions avaient eu lieu au Qatar ce lundi. En parallèle, Israël durcit encore le ton contre le Hezbollah. Benjamin Netanyahou a annoncé vouloir intensifier son offensive au Liban pour, je cite, « écraser le groupe pro-iranien ». L'Élysée reprend la main sur le thème de l'énergie décarbonée. Emmanuel Macron reçoit aujourd'hui 200 entreprises. Elles viendront présenter leurs initiatives pour accompagner l'électrification de l'économie. EDF a déjà annoncé un plan de 240 millions d'euros pour aider les petites entreprises à s'équiper de camions électriques et les foyers français de pompes à chaleur. Un animateur du périscolaire jugé aujourd'hui à Paris. Cet homme âgé de 36 ans est accusé d'agression sexuelle sur des enfants de 3 et 5 ans. Des faits qui se seraient déroulés entre 2024 et 2025 à l'école Alphonse Baudin dans le 11e arrondissement. Le trentenaire qui comparaît libre conteste les faits. Et puis il y a du football ce soir avec le dernier billet pour la Ligue 1. Premier barrage entre Nice, 16e du championnat, et Saint-Etienne, 3e de Ligue 2. Match aller ce soir à Geoffroy Guichard à 20h45. Excellente fin de matinée à tous.

0: On adore ce jeune chanteur qui a beaucoup, beaucoup de talent.
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0: Venise, il s'appelle Achille, on lui doit déjà le titre Million de cœurs. Nouveauté Venise donc, pour continuer à découvrir son univers. Mais c'est la boîte à hit, les amis, c'est l'heure des souvenirs. Retour en 2015 pour une chanteuse qu'on adore et qu'on compare souvent à Mariah Carey. Ariana Grande, One Last Time, le titre est sorti le 26 mai 2015. C'est la version française en duo avec Kenji qu'on va écouter. Un morceau qui a marqué le milieu des années 2010 parce qu'il mélange parfaitement émotion pop et production électro. Sorti en 2014 déjà sur l'album My Everything, il arrive à une période où Ariana Grande passe définitivement du statut d'ancienne star de série télé à celui de véritable superstar musicale mondial. Le contexte est important. Après un premier album très influencé par le R&B des années 90, My Everything montre une Ariana beaucoup plus pop et internationale. À cette époque, les charts sont dominés par l'électropop et les productions dance mélodiques. Des artistes comme Calvin Harris, Z ou encore David Guetta façonnent le son mainstream. One Last Time s'inscrit pleinement dans cette tendance avec des synthés aériens, un rythme progressif et son énorme refrain émotionnel. Alors contrairement à beaucoup de morceaux dance de l'époque, ici l'émotion reste au centre. La chanson raconte l'histoire d'une personne qui reconnaît avoir fait des erreurs dans une relation et demande une dernière chance, même si elle sait que tout est probablement déjà terminé. Ce mélange entre euphorie musicale et tristesse dans le texte donne au morceau une vraie force. Ariana Grande impressionne déjà énormément par sa puissance vocale, je vous le disais. Elle était souvent comparée donc à Mariah Carey. Le morceau a été produit par David Guetta avec son équipe. On a pire hein, comme production. On retrouve d'ailleurs clairement cette influence électro européenne dans la montée du refrain. Le clip est tourné comme un faux plan séquence en mode catastrophe apocalyptique avec des météorites, des explosions dans le ciel. Cette esthétique spectaculaire contraste avec la vulnérabilité du morceau après les attentats de Manchester en 2017 lors d'un concert d'Ariana Grande. One Last Time est devenu un titre particulièrement symbolique pour les fans britanniques. La chanson a même été remise massivement en streaming comme hommage et message de solidarité. Ces dernières années, Ariana Grande a alterné musique, maquillage, cinéma et télévision. Son rôle dans l'adaptation ciné de Wicked a énormément fait parler, montrant une nouvelle facette de sa carrière artistique. Au final, One Last Time, c'est un morceau qui résume parfaitement la pop du milieu des années 2010. Électronique, émotionnelle, spectaculaire, mais portée par une vraie vulnérabilité qui lui permet encore de toucher son public aujourd'hui. Quelques points de repère. Cette année, Julien Doré était sacré artiste masculin de l'année aux Victoires de la Musique et côté fille, c'était pour Christine and the Queens. Un point sur l'état du trafic. Ariana Grande s'est promis avec Kenji One Last Time. On écoutera aussi Alex Warren avec Fever et puis dans quelques instants, on ouvrira également un SMS. Laure Maman au 7-14-15, on fera un ou une heureuse sur Laure FM en direct pour la fête des mères.
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21: Ralentissement en cours sur le réseau secondaire sur la D1 entre Bayrennes-et-Sierck et Mondorf. Partout ailleurs, c'est fluide, hein, surtout sur les grands axes en Lorraine et au Luxembourg.

0: Un peu d'émotion en cette fin de matinée sur Leur FM. Le hit est bien sûr signé Blue et Elton John. On révise nos classiques.
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0: Pour un classique parmi toutes les fêtes que compte l'année quand on arrive à la fin du mois de mai, c'est la fête des mamans. Évidemment, c'est la tradition sur Leur FM. On s'occupe de gâter votre maman, leur maman au 7-14-15. 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Alors, carte cadeau de 30 euros à la Serre, Thionville. Et puis, une jolie bonbonnière en chocolat. Bonjour Karen.
2: Bonjour.
0: Comment ça va Karen aujourd'hui?
2: Ouais, ça va très bien, merci, vous?
0: Très bien, super. Bah écoute, moi ça va. Ça va, ça va. Je vais faire plaisir à ma maman. Mais alors toi, tu vas pouvoir faire plaisir à la tienne. Tu as gagné aujourd'hui, tu es notre gagnante pour la fête des mères. Alors bonbonnière en chocolat, chocolat artisanaux de la sommet de évidemment la chocolaterie du Luxembourg à Tucquenieux. Et puis carte cadeau pour un joli bouquet d'une valeur de 30 euros à la Serre Thionville. Tu vas pouvoir gâter ta maman.
2: Ah super, c'est gentil, merci beaucoup.
0: Comment elle s'appelle ta maman Karen?
2: Clotilde.
0: Clotilde, et alors pourquoi c'est une maman formidable? Dis-moi tout.
2: Ah, parce que ma mère, elle est superbe, elle a toujours été là pour moi et puis voilà,
0: génial.
2: C'est une autre maman, donc ouais.
0: Bon, alors toi tu m'as dit les cadeaux, bon alors c'est pour ma maman oui, mais alors moi je suis maman aussi. Et donc il va y avoir un 50-50 sur les cadeaux Karen?
2: Oui, on va se partager tout.
0: Et les bonbonnières en chocolat, elles sont de belle taille. Hein. Tu verras, tu auras le plaisir de casser ce joli cœur en chocolat et de découvrir tous les chocolats qui sont à l'intérieur. Les chocolats artisanaux, bien sûr, chocolaterie du Luxembourg à Tucquenieux. Et puis, un joli bouquet, carte cadeau de 30 euros chez la Serre à Thionville. Voilà pour toi, Karen.
2: C'est très très gentil, merci beaucoup.
0: On a fait une heureuse, Karen, du côté de ton toit. Alors, t'es en pause au travail, toi t'es auxiliaire de vie, c'est ça?
2: Oui, c'est ça, oui.
0: Eh ben, sympa la pause aujourd'hui, hein.
2: Ouais. petite pause.
0: Petite pause en envoyant l'heure totale au 7-14-15. Bonne journée, Karen.
2: Merci beaucoup.
0: Allez, salut Karen sur Leur FM, la radio Lorraine. Nous, on continue en musique, bien sûr, dans quelques petites minutes. Il y a Joseph Kamel qui arrive avec son tout nouveau single Crash sur Leur FM. Jusqu'à vendredi, on vous offre ces cadeaux et puis en envoyant leur maman au 7-14-15, si vous ne gagnez pas d'ici vendredi, les amis, vous participez automatiquement à un nouveau tirage au sort samedi. Ce samedi, c'est Marco qui va tirer au sort la maman la plus chanceuse de la région avec des cadeaux offerts par ses partenaires qui seront là. 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On va vous charger les amis de cadeaux pour la fête des mères.
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0: Elle s'appelle Jeanne sur Lore FM, la radio Lorraine. C'est bientôt midi, les amis. Bon appétit si vous êtes déjà passé à table, sinon vous allez le faire en musique. Après les infos de Baptiste Berthelin, retrouvez Johan à partir de 13h pour les bons plans, Arnaud et Augustine 16h et puis 19h, 2h de son pop rock avec Gilles. Dans quelques instants les amis, encore un peu plus de soleil. Je vous rappelle qu'on se retrouve demain, hein, notamment entre 11h et midi, pour faire un nouveau ou une nouvelle heureuse à l'occasion de cette fête des mères 2026 avec Lore FM.
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0: Baptiste Berthelin est de retour des hits dans quelques instants sur votre radio. Jack Johnson et Miley Cyrus.
1: Bonjour à tous, une petite dizaine de départements en vigilance orange canicule en ce milieu de journée. C'est le quart nord-ouest de la France qui est concerné, du Finistère au Maine-et-Loire en passant par le Morbihan et la Loire-Atlantique. Le report des épreuves du bac pro n'est pas prévu à ce stade, a promis ce matin le ministre de l'Éducation Édouard Geffray. Le ministère qui a rappelé les mesures de prévention aux différents établissements scolaires et conséquences de ces fortes chaleurs. Le gouvernement a annoncé 7 décès, dont au moins 5 noyades dans le pays depuis le début de cet épisode. Une large partie de la Bretagne pourrait connaître des températures de 32 à 35 degrés aujourd'hui, alors que la journée d'hier a été la plus chaude jamais enregistrée en mai en France. Dans l'actualité également, la situation au Moyen-Orient, les bases américaines ne sont désormais plus protégées par les pays du Golfe, c'est ce qu'a estimé aujourd'hui le guide suprême iranien Mojtaba Khamenei. Les États-Unis qui ont annoncé avoir mené des frappes en Iran malgré les récents progrès dans les négociations. Dans ce contexte, Emmanuel Macron a reçu ce matin l'équipe de France de l'électricité. Objectif de ce rendez-vous, accélérer l'électrification des usages dans le pays en complément du plan déjà présenté par le gouvernement. 200 entreprises et constructeurs automobiles sont venus présenter leurs initiatives au président de la République. Plusieurs victimes en Belgique, un car scolaire et un train sont entrés en collision dans le nord du pays. Le bilan précis n'est pas encore connu pour le moment. Le sport avec du tennis, déjà est la fin du premier tour à Roland-Garros. On suivra notamment l'entrée en lice de la Française Loïse Boisson, demi-finaliste l'an passé sur la terre battue parisienne. Elle sera face à la Russe Anna Kalinskaya. Ce soir, Clément Tabur affrontera le numéro 1 mondial italien Yannick Sinner. Et puis en foot, le barrage aller entre Saint-Etienne et Nice. Ce soir, premier match d'une double confrontation pour déterminer qui évoluera en Ligue 1 et en Ligue 2 la saison prochaine. Le stade Geoffroy Guichard sera guichet fermé pour cette affiche, coup d'envoi à 20h45. Voilà pour l'actu, passez tous une excellente journée.

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0: Bonjour à tous, une petite dizaine de départements en vigilance orange canicule en ce milieu de journée. C'est le quart nord-ouest de la France qui est concerné, du Finistère au Maine-et-Loire en passant par le Morbihan et la Loire-Atlantique. Le report des épreuves du bac pro n'est pas prévu à ce stade, a promis ce matin le ministre de l'Éducation Édouard Geffray. Le ministère qui a rappelé les mesures de prévention aux différents établissements scolaires et conséquences de ces fortes chaleurs. Le gouvernement a annoncé 7 décès, dont au moins 5 noyades dans le pays depuis le début de cet épisode. Une large partie de la Bretagne pourrait connaître des températures de 32 à 35 degrés aujourd'hui, alors que la journée d'hier a été la plus chaude jamais enregistrée en mai en France. Dans l'actualité également, la situation au Moyen-Orient, les bases américaines ne sont désormais plus protégées par les pays du Golfe. C'est ce qu'a estimé aujourd'hui le guide suprême iranien Mojtaba Khamenei. Les États-Unis qui ont annoncé avoir mené des frappes en Iran malgré les récents progrès dans les négociations. Dans ce contexte, Emmanuel Macron a reçu ce matin l'équipe de France de l'électricité. Objectif de ce rendez-vous, accélérer l'électrification des usages dans le pays en complément du plan déjà présenté par le gouvernement. 200 entreprises et constructeurs automobiles sont venus présenter leurs initiatives au président de la République. Plusieurs victimes en Belgique, un car scolaire et un train sont entrés en collision dans le nord du pays. Le bilan précis n'est pas encore connu pour le moment. Le sport avec du tennis, déjà et la fin du premier tour à Roland-Garros. On suivra notamment l'entrée en lice de la Française Loïse Boisson, demi-finaliste l'an passé sur la terre battue parisienne. Elle sera face à la Russe Anna Kalinskaya. Ce soir, Clément Tabur affrontera le numéro 1 mondial italien Yannick Sinner. Et puis en foot, le barrage aller entre Saint-Etienne et Nice. Ce soir, premier match d'une double confrontation pour déterminer qui évoluera en Ligue 1 et en Ligue 2 la saison prochaine. Le stade Geoffroy Guichard sera guichet fermé pour cette affiche. Coup d'envoi à 20h45. Voilà pour l'actu. Passez tous une excellente journée.
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0: 6h, belle journée avec nous, c'est Laure FM, la radio Lorraine, il y aura Taylor Swift et on va s'écouter Jake et Carla. Et tout de suite les infos, bonjour.
1: Bonjour à tous, 8 départements, vigilance orange, canicule pour cette journée de mardi du Finistère à la Vendée en passant par le Morbihan, la Manche et la Mayenne. Des températures exceptionnelles pour un mois de mai, le mercure va largement dépasser les 30 degrés cet après-midi dans de nombreuses régions. Le gouvernement évoque 7 décès dont au moins 5 noyades en France depuis le début de cet épisode. Et face à ces fortes chaleurs, des consignes de bon sens ont été envoyées aux différents établissements scolaires. Les mots du ministre de l'Éducation qui précise tout de même qu'aucune fermeture d'école n'est prévue à ce stade ni de report des épreuves de baccalauréat. Pour les épreuves du bac professionnel prévues jeudi, il est notamment recommandé de privilégier les salles à l'ombre et de s'assurer que les candidats disposent d'eau potable. Dans l'actu également, ce drame en Belgique, au moins 4 personnes ont perdu la vie ce matin dans une collision entre un car scolaire et un train à hauteur d'un passage à niveau du nord du pays. Les organisateurs souhaitent laisser à la justice le temps d'établir les faits avec le recul et l'objectivité nécessaire. Le Bell Arena Indoor Festival en Suisse a annoncé le report du concert de Patrick Bruel prévu fin juin après les différentes plaintes pour violences sexuelles contre le chanteur français. Un ancien animateur du périscolaire jugé aujourd'hui à Paris, cet homme d'une trentaine d'années, est accusé d'agression sexuelle sur plusieurs enfants de 3 à 5 ans entre 2024 et 2025. Il a contesté les faits qui lui sont reprochés lors de l'enquête. Le procès ne se déroule pas à huis clos car les familles souhaitent médiatiser l'affaire. Une minute de silence cet après-midi à l'Assemblée nationale, un hommage à la députée Horizon Béatrice Bellamy. L'élue de Vendée est morte d'un cancer à l'âge de 59 ans. Et puis direction la terre battue parisienne avec la fin du premier tour à Roland-Garros cet après-midi. Ce soir au programme notamment le grand retour de Loïs Boisson, la Dijonnaise demi-finaliste. L'an passé sera face à la Russe Anna Kalinskaya. Autre Français à suivre dans la soirée, Clément Tabur face à l'ogre italien, le numéro 1 mondial, Yannick Sinner. Voilà pour l'info, très bonne journée.

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0: Comment ça va? Bien, j'espère, hein, en ce mardi ensoleillé. Voilà, vous avez choisi la radio Lorraine, que vous soyez au travail, à la maison, en voiture. Très bon choix, c'est Johan. Moi, je vous accompagne avec les bons plans en Lorraine. Je peux vous garantir qu'il se passe plein de belles choses ici dans la région. On va en parler tout au long de l'émission. On fera un point également sur vos conditions de circulation dans quelques minutes. Et puis, il y a Madonna qui arrive en nouveauté avec Sabrina Carpenter. Ça sera Bring Your Love. Et on va s'écouter le dernier BTS également. Ça sera Swim. Ne bougez pas.
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0: Moi c'est Manix, keep the news. C'était Ghost sur la radio Lorraine. On parle du programme télé, la saison 28 de Koh-Lanta ce soir sur TF1. Rendez-vous en terre inconnue, l'épisode 37. Stéphane de Groot chez les Wodja au Brésil, direction le sud de l'Amazonie, à la rencontre du peuple Wodja, une communauté emblématique du Xingu, l'un des rares territoires indigènes encore préservés. Ça sera ce soir sur France 2. La saison 6 de Alexandra L sur France 3. Scène de ménage, cap sur la Bretagne sur M6, et puis enfin sur TFX, vous aurez Apprenti Parent. Allez, dans quelques minutes, Christophe Maé qui arrive avec la Lune.
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0: C'était Mélodrama.
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0: Et je vous souhaite une excellente après-midi avec nous. On est parti pour les bons plans dans la région avec notamment, tiens, à ne pas manquer, ça se passera ce dimanche du côté de Vic-sur-Seille. C'est la fête des vins à Vic-sur-Seille, voilà, qui va devenir le cœur battant de la viticulture mosellane, 12e édition, 19 vignerons mosellans qui seront présents, rejoints par des producteurs du Toulois, d'Allemagne et du Luxembourg. Donc voilà, une belle occasion de se faire plaisir. Ça sera ce dimanche à Vic-sur-Seille. Dans quelques minutes, Bob Sinclair avec Kiaiza. On va s'écouter I Can Wait.
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0: 11h, une très belle après-midi, c'est l'Heure FM, la radio Lorraine. On va s'écouter Queen, Don't Stop Me Now et le dernier Teddy Swims. Juste avant ça, un nouveau point sur l'actu. Bonjour.
1: Bonjour à tous. Les pays du Golfe ne serviront plus de bouclier aux bases américaines. C'est ce qu'affirme le guide suprême iranien Mojtaba Khamenei, alors que les États-Unis ont frappé plusieurs cibles au sud de l'Iran ces dernières heures. Dans le même temps, les négociations se poursuivent entre Washington et Téhéran pour tenter de trouver une issue à ce conflit qui a commencé il y a bientôt 90 jours. Guerre au Moyen-Orient qui a fait grimper les prix des carburants ces dernières semaines. Et la prime destinée aux grands rouleurs va pouvoir être demandée dès demain sur le site des impôts. Plusieurs conditions pour pouvoir toucher cette aide, comme appartenir à un foyer dont le revenu fiscal de référence par part au titre de l'année 2024 était inférieur ou égal à 16 880 euros. C'est dans ce contexte qu'Emmanuel Macron recevait aujourd'hui l'équipe de France de l'électrification à l'Élysée. Les opérateurs se sont engagés à déployer 240 000 bornes de recharge de véhicules électriques supplémentaires d'ici à 2030, a annoncé le chef de l'État. L'objectif est d'atteindre 400 000 points de recharge ouverts au public dans un peu moins de 5 ans. Dans l'actu également, la chaleur, bien évidemment. 8 départements sont toujours en vigilance orange canicule. C'est le quart nord-ouest de la France qui est concerné, du Finistère au Maine-et-Loire, en passant par le Morbihan et la Loire-Atlantique. Le gouvernement a annoncé 7 décès, dont au moins 5 noyades dans le pays depuis le début de cet épisode. Un adolescent soupçonné d'avoir tué son petit frère la nuit dernière à Paris. Sa mère a également été grièvement blessée et la piste d'un trouble psychiatrique est évoquée. Le suspect a été interpellé. Il n'est pas le bienvenu à Fribourg en Suisse. Le Bell Arena Indoor Festival annonce le report d'un concert de Patrick Bruel prévu fin juin. Une décision qui intervient alors que le chanteur français visé par plusieurs plaintes pour violences sexuelles. L'artiste conteste les faits. Et puis en foot, les Verts vont-ils retrouver la Ligue 1 la saison prochaine? Barrage aller ce soir entre Saint-Etienne et Nice au stade Geoffroy Guichard. Coup d'envoi de cette rencontre à 20h45. Très bel après-midi à tous.

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0: Je vous souhaite une très très belle après-midi avec nous. 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Dans quelques minutes, Gold qui revient avec la version 2026 de Capitaine Abandonné.
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1: L'amour, ça se donne, c'est à Melbent.
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1: Allez, une belle journée avec nous sur la radio Lorraine. On parlait de Rock Legends Philharmonique. C'est avec l'orchestre philharmonique de Thionville. Un concert hors norme où rock mythique et orchestre symphonique fusionnent pour une expérience musicale immersive et puissante. Ça va se passer du côté du théâtre de Thionville. Là aussi, ça sera ce samedi. Ce samedi 30 mai à 20h, vraiment un concert à ne surtout pas manquer. Rock Legends Philharmonique avec l'orchestre philharmonique de Thionville. C'est ce samedi au théâtre de Thionville. Dans quelques minutes, Katsai qui arrive avec Gabriella.
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0: Pokora quand même sur Leur FM.
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0: 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Bébé Rexa dans quelques minutes avec New Religion.
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0: Il est 15h, vous avez choisi la Radio Lorraine. Il y aura K-pop Demon Hunters avec Free. Et tout de suite, les infos.
1: Bonjour à tous, objectif atteindre 400 000 points de recharge de véhicules électriques ouverts au public en 2030. Emmanuel Macron a annoncé en milieu de journée que les opérateurs se sont engagés à déployer 240 000 bornes supplémentaires dans les prochaines années, dont 60 000 rapides et ultra rapides. Le chef de l'État organisait aujourd'hui une réunion sur l'électrification des usages énergétiques. Pour ceux qui doivent encore mettre du carburant dans leur véhicule, l'aide pour les travailleurs grands rouleurs pourra être demandée à partir de demain sur le site des impôts. Vous pouvez déjà vérifier votre éligibilité grâce à un simulateur dédié. Pour pouvoir bénéficier de ce coup de pouce, il faut notamment réaliser une distance supérieure à 15 km par trajet domicile lieu de travail, soit un kilométrage annuel supérieur de 8000 km. Dans l'actu également, 8 départements, vigilance orange canicule pour cette journée de mardi. Du Finistère à la Vendée en passant par le Morbihan, la Manche et la Mayenne. Le mercure devait largement dépasser les 30 degrés cet après-midi dans de nombreuses régions. Un ancien animateur du périscolaire jugé aujourd'hui à Paris, cet homme d'une trentaine d'années, est accusé d'agression sexuelle sur plusieurs enfants de 3 à 5 ans entre 2024 et 2025. Le procès ne se déroule pas à huis clos car les familles souhaitent médiatiser l'affaire. Les enfants abandonnés au Portugal seront confiés aux services sociaux français à Colmar. La mère et son compagnon ont été placés en détention provisoire en fin de semaine dernière. Le couple a montré une certaine forme de détachement par rapport à la situation, selon le porte-parole de la gendarmerie portugaise. 4 morts, dont 2 enfants en Belgique. Un car scolaire a été percuté par un train ce matin à un passage à niveau dans le nord du pays. Le ministre belge de l'Intérieur a déploré un tragique accident sur ses réseaux sociaux. Et puis en tennis, l'exploit de Moïse Kouamé à Roland-Garros. Le jeune Français de 17 ans a battu cet après-midi en 3-7 l'ancien numéro 3 mondial, Marin Cilic, lors du premier tour du tournoi parisien. Voilà pour l'info, très belle journée.

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0: Pierre Demar avec Je pense à vous sur Leur FM.
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0: Allez, les bons plans dans la région, on en parle avec cette pièce de théâtre qui s'appelle Qu'est-ce qui pourrait m'arriver de pire, une comédie délirante. Après une soirée bien arrosée, Robert se réveille dans ses toilettes, un talon aiguille calibre 44 à la main, la gueule de bois bien présente. Il constate une chose étrange, la porte d'entrée a disparu. Voilà, cet accès grand ouvert va être le passe-droit des pires galères. Donc ça va se passer eh bien ce vendredi 29 mai à 20h30 à la salle André Malraux à Marange-Silvange. Voilà, une pièce de théâtre bien sympathique. Jérémy Frérot dans quelques minutes avec Frérot et Johannes Burn. On va s'écouter One of Us.
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0: Le nouveau Héloïse, Cowgirl moderne.
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0: 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Robin qui arrive avec Théo et Louisa, on va s'écouter Jetlag.
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0: Caroline. The Wake MC Solar, c'était comme Caroline.
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0: Eh bien, c'est Arnaud et Gustine que vous allez retrouver à partir de 16h sur la radio Lorraine. 16h, 19h, ils sont là, ils vous accompagnent pour votre fin de journée. Et à partir de 19h, vous avez rendez-vous avec Gilles pour l'émission Pop Rock de référence. 19h, 21h. Moi, je vous retrouve tout simplement demain matin avec Marco pour le réveil Leur FM. Demain, entre 6h et 9h, il y a Achille qui arrive. On va s'écouter Millions de cœurs.
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0: Laure FM, on est de retour, nouvelle semaine ensemble, c'est Arnaud et Augustine.
1: Bonjour à tous, on va écouter Mickey avec ça pique un peu quand même. Et à 16h, c'est l'info tout de suite aux côtés de la rédaction Laure FM.
2: Bonjour à tous, l'épisode de chaleur n'est pas terminé en France. 8 départements sont toujours en vigilance orange canicule, du Finistère au Maine-et-Loire en passant par le Morbihan et la Loire-Atlantique. Cet épisode a fait au moins 7 morts dans le pays. La ministre de la Santé, Stéphanie Rist, a tenu à rappeler tout à l'heure les bons gestes à adopter.
3: Pour l'instant, ce qu'on peut dire, c'est qu'il n'y a pas de tensions particulières qui nous sont remontées, même si il peut y avoir un peu plus d'appels parce que les gens se sentent pas forcément bien quand il fait très chaud. Beaucoup de gens se sont moqués sur mes réseaux sociaux quand j'ai pu prévenir en disant qu'il fallait boire de l'eau même si on n'avait pas soif. Et ben tant pis, je le redis, il faut boire de l'eau même si on n'a pas soif. Il faut fermer ses volets, il faut se protéger de ces vagues de chaleur. Même si on commence à en avoir l'habitude, je pense qu'il est très important de repasser les messages. C'est une sorte de solidarité générale qu'il faut avec cette vague de chaleur qui arrive.
2: Et plusieurs communes ont battu le record mensuel de température aujourd'hui, notamment dans l'ouest du pays. Alors que les négociations de paix semblaient avoir progressé, l'Iran accuse les États-Unis d'avoir violé le cessez-le-feu. Washington a annoncé ces dernières heures avoir frappé des sites dans le sud du pays. Les anciens dirigeants de Lafarge, libérés sous contrôle judiciaire, Bruno Lafont et Christian Hérault, étaient incarcérés depuis la mi-avril après leur condamnation pour financement du terrorisme dans le dossier des activités du cimentier en Syrie. Ils avaient demandé à la Cour d'appel de Paris leur mise en liberté avant un nouveau procès. Les organisateurs souhaitent laisser à la justice le temps d'établir les faits avec le recul et l'objectivité nécessaire. Le Bell Arena Indoor Festival en Suisse annonçait le report du concert de Patrick Bruel prévu fin juin après les différentes plaintes pour violences sexuelles contre le chanteur français. Et puis en foot, le barrage aller entre Saint-Etienne et Nice ce soir. Premier match d'une double confrontation pour déterminer qui évoluera en Ligue 1 et en Ligue 2 la saison prochaine. Le stade Geoffroy Guichard sera guichet fermé pour cette affiche. Coup d'envoi à 20h45. Très belle journée à tous.

0: Drop Dead. Olivia Rodrigo est sur leur FM avec Drop Dead et on continue les bons hits dans quelques instants avec Charlotte Cardin, c'est The Way We Touch.
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0: Allez, on y va, nouvelle semaine ensemble, c'est parti. Bonjour Gustine, salut à tous.
2: Bonjour Arnaud et bonjour tout le monde.
0: On espère que vous avez passé un bon long week-end ou alors vous avez peut-être bossé, il y en a beaucoup qui bossaient hier, nous pas, voilà, donc on
2: vous
0: est là.
2: Vous êtes solidaires vous.
0: Oui, c'est ça. Nous, on a passé un excellent week-end, on vous retrouve en pleine forme. Et alors, attention, pour démarrer cette émission et cette nouvelle semaine, Boulette. Alors, je sais pas si vous vous souvenez, on avait parlé il y a quelques temps d'un brasseur en Bretagne qui donnait des noms à ses bières, des noms détournés d'artistes. John Lennon, pour John Lennon, oui. Yoko Ono avait porté plainte d'ailleurs contre lui. Ses avocats avaient demandé à ce qu'il retire les bouteilles de bière avec ce nom. Et bien là, je pense que Mireille Mathieu nous a écouté parce qu'il y a une bière qui s'appelle Mireille Mathieu. Et elle est pas contente, Mireille Mathieu. Elle a envoyé une lettre, elle aussi, à ce brasseur pour demander de retirer le nom Mireille Mathieu pour préjudice patrimonial et moral. Bon, je suis un peu déçu. Hein. Je pensais pas qu'elle était pas drôle comme ça, Mireille Mathieu.
2: Après, soit c'est parce que c'est de l'alcool et ça la dérange, soit parce qu'elle a envie de se faire un petit billet, je sais pas.
0: Oui, tout est possible. Bref, il doit retirer les bouteilles et surtout détruire les stocks restants. Ça, c'est pas cool. Mm. Pas cool, Mireille Mathieu.
2: Et du coup, il l'a renommé, non?
0: Il l'a renommé Jeanne d'Arc, D-A-R-C. Bon,
2: au moins, il est censé être tranquille, là.
0: C'est ça.
2: Normalement. Allez, il y aura un quiz qui sait sur les couples célèbres à la télé, hein, avec Scène de ménage ce soir sur M6, Cap sur la Bretagne, c'est inédit à 21h10. Et puis, il y aura aussi les infos dont tout le monde se fout, le rendez-vous du mardi.
0: Charlotte Cardin, ça c'est pour le retour des Hits The Way We Touch, après l'infotrafic dans quelques secondes sur leur FM. Passez un bon mardi après-midi.
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2: Quasiment 16h18, un point sur la circulation en direct sur l'heure FM, avec évidemment à cette heure-ci les ralentissements au retour du Grand-Duché, des ralentissements depuis Gasperich sur la 3, des ralentissements qui s'étirent jusqu'à Thionville, Beauregard sur la 31, au ralenti également sur la 4 au Luxembourg, depuis Sessanges jusqu'à Esch-sur-Alzette, sur la 13 on note des ralentissements sur le secteur de Remerschen en direction de l'Allemagne, on note des ralentissements également sur le secteur Bayreuth-les-Cirques Mondorf en cause des travaux. On ralentit également sur le secteur de Russange, D616 autour de Mont-Saint-Martin, National 52. Sur la 30, on a un ralentissement en direction de Longwy depuis le triangle de la Fench jusqu'à Famec. On note également un ralentissement sur la D652 en arrivant sur Famec. Enfin, on a un ralentissement en direction de la ville du côté de Saint-Avold, avenue du Général Patton. Prudence et bonne route avec leur FM.

0: Marine sur leur FM avec Escro. Vous nous rejoignez, soyez les bienvenus.
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0: On est là tous les jours pour se détendre ensemble, pour passer de la bonne musique aussi. Manon Lisa, c'est la suite, et pour vous parler cadeau.
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0: Les infos dont tout le monde se fout avant 17h, on aura un C'est quoi la suite également. Et pour les hits, comme promis, Manon Lisa va arriver avec Le Petit Pêcheur sur leur FM.
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0: Leur FM, c'est la radio Lorraine avec Martin Garrix et Ed Sheeran. C'était Repeated, sacré collab, hein, les deux. Il y a Shakira et Belé aussi, c'est la suite avec Al Gotou.
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0: C'est votre rendez-vous du mardi, les Américains nous l'envient. Les infos dont tout le monde se fout. On est allé voir la presse people. Il y a plein d'infos dont on se tape totalement. Oui, bah les Américains, ils ont voulu acheter les droits, mais on a dit non. Hey, contre des millions de dollars. Non, on n'est pas d'accord. Alors attention, c'est une spéciale tête couronnée en balade, s'il vous plaît. Les infos dont tout le monde se fout.
2: Allez, on commence avec la princesse de Galles, Kate Middleton, qui achève sa visite en Italie en cuisinant des pâtes.
0: On s'en fout
2: totalement,
0: bah
2: oui. Puis on n'est jamais trop cliché, c'est ça qui est bien. La princesse de Galles a préparé des tortellis, une spécialité régionale dans un gîte rural près de la ville de Reggio Emilia.
0: Bon ben, on est content pour elle, c'est bien. Ouais. Le prince William, fou de joie en Turquie, Aston Villa triomphe en Ligue Europa sous ses yeux. Bon, spécial tête couronnée, ouais, on s'en fout. Hein. Le club de foot de Birmingham qui a offert à ses supporters une victoire en s'imposant 3-0 face à Fribourg. Ils ont remporté la Ligue Europa et le prince William, bien sûr, fidèle parmi les fidèles, était dans les tribunes et il assistait à ce moment historique. On est content pour lui.
2: Alors cette info là, c'est vraiment ma préférée. Le roi Charles III victime d'un accident de mouette.
0: Oh, c'est quoi? Bon, on s'en fout, mais on veut savoir quand même ce que c'est, cette histoire.
2: En même temps, on a envie de savoir c'est quoi un accident de mouette. Voilà, c'est ça. Alors, à l'occasion de sa visite en Irlande du Nord il y a quelques jours, il y a eu un drame. Charles III, il a reçu une fiente de mouette à l'arrière de sa veste. Oh là là. Du coup, qu'est-ce qu'il a fait? Est-ce qu'il a assumé? Non, la veste a aussitôt été remplacée par ses collaborateurs qui se baladent visiblement avec sa garde-robe.
0: Oui, c'est fou cette histoire.
2: C'est dingue.
0: Accident de mouette. Non, j'aime bien les mots accident de mouette et drame. Là, tout de suite, on se dit, ça y est, qu'est-ce qui s'est passé? Tout ça pour ça, toujours trop. Hein. Shakira et Belé, on est reparti pour les hits avec Al Gotou à l'écoute de leur FM. Bon après-midi.
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0: Merci d'avoir choisi Leur FM pour passer votre mardi après-midi avec Maëlle. À l'instant, c'était Tic Tac.
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0: Une info et on ne vous la donne pas en entier. Non, on fait travailler un petit peu votre cerveau, voilà, après ces trois jours de vacances. Ça fait pas de mal.
2: Et le tien aussi.
0: Alors, oui, aussi, tant qu'à faire, tu vas nous faire des propositions, Arnaud, pour le c'est quoi la suite du jour.
2: Direction les Pays-Bas, Rotterdam, avec un distributeur automatique de pièces de monnaie situé en centre-ville qui a connu un dysfonctionnement technique. Il s'est mis à cracher des centaines de pièces en continu pendant plusieurs secondes. Ouais, c'était le jackpot au casino. Mais qu'est-ce qui s'est passé ensuite? C'est quoi la suite? Est-ce que des centaines de personnes se sont ruées pour récupérer les pièces? Il y a eu une bagarre générale, intervention de la police. Est-ce que les passants présents n'ont rien touché et ont appelé la police? Voilà, tranquille. Ou est-ce que les pièces ont été récupérées et distribuées par la police à des SDF? Ah, c'est quoi la suite?
0: Ah, j'ai envie de dire que bon, les gens se sont rués dessus. La réponse la plus logique, finalement.
2: La plus logique, eh bien non. Moi, je pensais que tu allais dire des pièces SDF. Pour les SDF. Mais bon, non, pas du tout. En fait, les passants n'ont rien touché du tout, malgré l'argent visible, les pièces sur le trottoir. Ils ont immédiatement alerté la police et les autorités. Les agents municipaux ont sécurisé les lieux. Ils ont récupéré l'argent et ils ont contacté l'entreprise gestionnaire pour réparer l'appareil. Alors, aucun vol n'a été signalé. L'argent a été intégralement restitué sans préjudice pour la banque. Et ils ont compté les pièces quand même 200 euros. C'est pas énormissime, mais bon,
0: oh, 200 mais ça euros, se prend quand même.
2: Ça se prend, voilà. Donc la police a salué sur Instagram le comportement exemplaire des citoyens. Qualifié de attentif et honnête. C'est pour ça que je voulais en fait parler de cette info qui finalement somme toute est banale, mais je me dis, est-ce que chez nous ça se serait passé comme ça? Je crois pas.
0: Évidemment que non. Déjà évidemment chez nous, je pense que le distributeur il se serait pris, en plus de cracher déjà des pièces, un petit coup de batte de baseball ou un truc comme ça pour cracher des billets aussi, tu vois.
2: Oh, c'est Chicago, dis donc, chez nous en France. Non mais bravo à eux, c'est vrai que franchement tu vois des pièces sur le trottoir et tout. Tu dis tiens, bon, allez, pour payer l'essence, bah non, ils ont rien touché, ils ont appelé la police. Bravo aux Pays-Bas, à Rotterdam, c'est pas comme chez nous.
0: Bruno Mars pour la suite des hits et Adjust My Hit, et ça arrive avant la rédac sur leur FM.
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0: Leur FM, il est 17h, soyez les bienvenus. Arnaud Augustine pour vous accompagner en ce mardi après-midi.
1: Et Harry Styles, c'est pour la suite American Girls. Retour des hits après l'info et la météo tout de suite sur leur FM.
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3: Bonsoir à tous. Le mercure ne va pas redescendre tout de suite. La chaleur pourrait continuer à monter et atteindre localement 38, voire 39 degrés dans les prochains jours, prévient Météo France. 9 départements de l'ouest du pays sont désormais en vigilance orange en cette fin de journée. 13 le seront demain. Il faudra attendre dimanche pour observer une baisse généralisée des températures. Emmanuel Macron recevait aujourd'hui l'équipe de France de l'électrification à l'Élysée. Les opérateurs se sont engagés à déployer 240 000 bornes de recharge de véhicules électriques supplémentaires d'ici à 2030, a annoncé le chef de l'État. L'objectif est d'atteindre 400 000 points de recharge ouverts au public dans un peu moins de 5 ans. Pour ceux qui doivent encore mettre du carburant dans leur véhicule, l'aide pour les travailleurs grands rouleurs pourra être demandée à partir de demain sur le site des impôts. Vous pouvez déjà vérifier votre éligibilité grâce à un simulateur dédié. Pour pouvoir bénéficier de ce coup de pouce, il faut notamment réaliser une distance supérieure à 15 km par trajet domicile-lieu de travail, soit un kilométrage annuel supérieur à 8000 km. Les enfants abandonnés au Portugal seront confiés aux services sociaux français à Colmar. La mère et son compagnon sont mis en examen et ont été placés en détention provisoire en fin de semaine dernière. Le couple a montré une certaine forme de détachement par rapport à la situation, selon le porte-parole de la gendarmerie portugaise. 4 morts, dont 2 enfants en Belgique. Un car scolaire a été percuté par un train ce matin à un passage à niveau dans le nord du pays. Le ministre belge de l'Intérieur a déploré un tragique accident sur ses réseaux sociaux. Les causes ne sont pas connues pour le moment. Et puis en tennis, l'exploit de Moïse Kouamé à Roland-Garros. Le jeune Français de 17 ans a battu en 3-7 l'ancien numéro 3 mondial Marin Cilic cet après-midi lors du premier tour du tournoi parisien. À suivre également cette fin de journée, le premier match de Loïse Boisson, demi-finaliste l'an passé, allait face à la Russe Anna Kalinskaya. Très belle fin d'après-midi.
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4: Et du côté du ciel en Lorraine, pas grand chose à dire si ce n'est que le soleil reste et persiste encore pour la journée de demain après une nuit où les températures descendront autour de 15-16 degrés. Il y aura toujours du soleil et une forte chaleur au programme pour demain avec peut-être un tout petit peu plus de nuages dans l'après-midi. Les valeurs maximales restent stationnaires autour de 32 degrés demain.

0: Vous écoutez leur FM avec la BO du film Le Diable s'habille en Prada 2. C'était Lady Gaga et Dutchy avec Runway.
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0: Et ça fait plaisir de vous accompagner pour cette nouvelle heure ensemble. Si vous venez de nous rejoindre, soyez les bienvenus. Gustine, on démarre cette nouvelle heure avec Shakira. Alors, est-ce qu'on peut mettre la musique de la Coupe du Monde, Shakira?
2: Ah, s'il vous plaît.
0: Je connais,
2: la connais bien.
0: Bah oui, je connais pratiquement les paroles par cœur. Il ne me reste plus qu'à danser.
2: Et bien justement, tiens, puisque tu as envie d'apprendre à danser visiblement, avant d'apprendre les paroles,
0: oui.
2: Et bien Shakira, elle a lancé un recrutement de danseurs pour l'accompagner pendant son show qui sera prévu le 19 juillet. Alors on le sait, ça va être un show incroyable.
0: Oui.
2: On va pouvoir y retrouver notamment Madonna ou encore le groupe BTS, tout ça sous la direction artistique de Chris Martin. Et donc elle recherche des danseurs, un petit peu comme Bad Bunny avec son Super Bowl, tu sais, où il y avait des gens qui étaient déguisés en buisson.
0: Ah oui.
2: Et bien là, du coup, ce sera la même chose, sauf que bah, normalement, il n'y a pas de buisson de prévu.
0: Normalement. Quoique,
2: on pourrait être surpris. Et donc, si vous êtes intéressé pour danser, et ben, vous avez juste envoyé une petite démo directement sur le compte Insta de Shakira.
0: Et ben voilà, on va faire ça alors. Génial.
2: Ah ouais.
0: Parce que moi, en plus, je suis choriste, parce que je connais les paroles par cœur et danseur.
2: Ça, bah, au moins.
0: Ça prend une belle prestation. La loose du jour, dans cette nouvelle heure ensemble, on a trouvé une nouvelle version du film Maman, j'ai raté l'avion, avec une petite fille qui a sauvé toute sa famille. Bon, c'est un peu exagéré, mais c'est à peu près ça. Et puis le gros kiff, ce sera le mien dans un instant. Bonne action aux États-Unis avec un élève qui a sauvé son prof. Voilà, c'est pas aussi simple que ça, mais vous allez comprendre.
2: Et puis pour la musique, il y a Jake et Carla avec La Recette. Ça arrive après l'infotrafic sur leur FM.
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2: Quasiment 17h20, on fait un point sur la circulation en direct sur leur FM avec toujours des ralentissements. Retour du Grand-Duché, des ralentissements depuis Gasperich sur la 3. Ralentissement qui s'étire jusqu'à Bertrange sur la 31.

Sur la D652, on ralentit modérément en arrivant sur la croix de Haut-Concours depuis Talange sur l'A31. Au sud de Metz, on ralentit en arrivant sur l'échangeur de Feilly par la Nationale 431 et on termine avec un ralentissement encore une fois du côté de Saint-Avold en direction de la ville, avenue du Général Patton. Prudence et bonne route avec leur FM.

0: Elliott avec On s'oubliera, c'est son petit dernier. On va retrouver pour la suite sur Leur FM Justin Bieber et Nicki Minaj.
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0: Alors autant la semaine dernière j'ai eu énormément de gros kiffs, autant là pour ce début de semaine un mardi, d'ailleurs on adore ça, faut souligner. C'est toi Arnaud qui a un gros kiff à nous partager.
2: Oui, j'avais même envie de mettre ça dans la belle histoire du jour, mais la rubrique n'existe pas, donc c'est le gros kiff. On va parler de cette américaine de 55 ans, elle s'appelle Montana Miller, et elle a fait don d'un de ses reins à son ancien professeur de lecture Mitchell Grosky, 74 ans. Elle le détestait profondément lorsqu'elle était enfant. Et ouais, alors quand elle avait 10 ans, dans le Massachusetts, Montana ne supportait pas ce jeune enseignant avec qui elle avait fréquemment des conflits intellectuels. En fait, des décennies plus tard, vers 2012, ils se sont retrouvés sur Facebook et en fait, ils ont découvert des affinités. Et là, l'année dernière, Mitchell Grosky est atteint d'une maladie grave, a lancé un appel sur Facebook pour qu'on lui donne un rein. Eh bien, c'est elle qui était compatible. Ils ont fait des tests et elle a décidé de lui donner son rein, Montana Miller, pour son ancien prof qu'elle détestait.
0: Mignon.
2: Voilà, c'est une petite histoire courte, mais moi, je trouve ça tout mignon. L'opération s'est déroulée il y a quelques semaines et le rein fonctionne parfaitement chez son ancien professeur. Donc, tout le monde va bien. Finalement, comme quoi on peut changer. Le détester quand elle était gamine, et là, ce sont les meilleurs amis du monde. T'aurais donné un rein, toi, pour ta prof de maths ou ton prof d'histoire?
0: Il a quel âge? Rappelle-moi ce monsieur déjà.
2: 74 ans.
0: Ah, c'est quand même pas hyper rentable. Moi, je l'aurais gardé au chaud pour mon frère ou ma sœur, tu vois.
2: Oh, bravo. Non, mais j'en étais sûr qu'il allait avoir un truc comme ça. À chaque fois, on me dit ça va tomber. Je sais pas d'où ça va venir, mais ça va tomber. Non, mais écoute, c'est une belle histoire. Restons là-dessus.
0: Oui,
2: hein.
0: Voilà. Bravo.
2: Merci.
0: Justin Bieber et Nicki Minaj pour la suite des hits Beauty and

0: Merci de nous avoir choisi pour passer ce mardi après Marno et Augustine sur leur FM et Miles Smith et Niall Horan pour les hits, c'était Drive Safe.
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0: Nous avons notre loser du mardi, c'est toi Augustine qui va nous en parler, c'est Kiki, on va où, on fait quoi?
2: Alors c'est du côté du Mans, un homme de 26 ans qui a tenté de braquer une supérette armée d'un fusil, cagoulé, la totale. Ah ouais. Sauf que en rentrant dans la supérette, il s'est avéré que se trouvait seulement la fille du commerçant à la caisse. Elle est âgée de 11 ans et en fait elle était venue donc pour remplacer son père quelques minutes. Donc le gars il s'est pas démonté, tu vois, il s'est dit c'est pas grave, même si c'est une gamine, je vais au bout de ma connerie. Et donc il commence à lui pointer le fusil dessus, à lui dire hey, donne-moi la caisse. Enfin bref, ce qui peut se passer à l'occasion d'un braquage. Sauf qu'en parlant et en lui ordonnant de lui donner la caisse, et ben la petite fille, elle a reconnu la voix du gars, quoi. Elle s'est dit non mais toi je te connais, mais même avec ta cagoule en fait je te connais. Et donc forcément elle a un petit peu paniqué, ce qui est logique, elle a crié, son père est très vite arrivé et donc ensemble ils ont réussi à pousser le suspect à abandonner donc son arme et à se rendre. Donc pour le coup le gars n'est plus suspect hein, clairement, et il a été jugé du coup, condamné à 3 ans de prison dont 1 an avec sursis.
0: Ah ouais, non mais c'est un truc, parce que donc du coup elle lui a dit oui je t'ai reconnu quoi.
2: Oui, en gros, c'est ça. Je sais pas, il devait avoir une manière de parler, je sais pas, particulière, un cheveu sur la langue, j'en sais rien. Oui. Mais du coup, elle l'a reconnu, quoi. Direct, c'est un gars du quartier, un client habitué, quoi.
0: Ah oui, non, bah, ça, oui, c'est vraiment la loose du jour. Parce que le gars, il braque une supérette, c'est le voisin du coin, quoi.
2: Non, mais ça n'a aucun sens. Non, mais limite, c'est le pote de la famille qui vient manger le dimanche, quoi.
0: Oui, non, mais c'est ça. Il aurait pu aller un petit peu plus loin. Bon, ok. Bah, en attendant, et bravo à cette fillette de 11 ans. Elle a gardé son sang-froid.
2: Ouais,
0: elle s'est pas démontée.
2: Elle
0: dit, ouais, mais je te connais, toi, Jean-Claude, je t'ai reconnu. Ouais, c'est vrai que c'est le braquage foireux. C'est génial en même temps cette histoire. Allez, on y va, la suite, les hits, c'est bon ce qui arrive, c'est Bébé Rexha avec New Religion sur leur FM.
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0: c'est Louisa Sonza, ça c'est le petit dernier, c'était La Bubu à l'instant sur leur FM, La Bubu. On va retrouver Tammy Impala et Jenny hein, sur l'excellent Dracula, voilà, tant qu'on y est, on va écorcher tous les titres de tout le monde, voilà. Et on passe ce mardi après-midi ensemble sur leur FM, vous l'avez compris. Il y a de la bonne humeur, à défaut d'avoir de l'articulation, et aussi des cadeaux.
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0: Pour la suite, pour les hits, eh ben c'est Tammy Impala, hein, comme promis, avec Jenny Dracula sur leur FM. Passe un bon mardi après-midi.
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0: Leur FM tout juste 18h. Merci de nous rejoindre. C'est Arnaud et Augustine.
1: Avec Yann, c'est pour les hits. Toqué, toqué. Et l'info et la météo, c'est tout de suite sur leur FM.
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3: Bonsoir à tous. Météo France évoque un épisode totalement inédit et historique. Jamais il n'avait fait aussi chaud dans le pays à cette période de l'année depuis le début des relevés. Un phénomène forcément inquiétant pour le météorologue Gaël Musquet.
4: L'heure est vraiment à la prudence. C'est du beau temps qui fait plaisir hein, après les jours vieux et frais que l'on a connu ces quelques semaines dernières. Néanmoins, on a des conditions qui sont dangereuses pour des personnes qui présentent des comorbidités ou qui sont vulnérables, mais aussi pour des personnes en bonne santé qui s'exposent à des activités physiques trop intenses, à des salariés, des professionnels aussi qui travaillent en extérieur. Et donc oui, c'est inquiétant pour l'avenir parce que, on le répète depuis des dizaines d'années, c'est ce vers quoi on tend malheureusement à cause du réchauffement climatique. Et donc, ces semaines que nous vivons aujourd'hui pourraient devenir la norme dans les prochaines années.
3: Et dans ces conditions parfois éprouvantes, il est recommandé de bien s'hydrater, de rester au frais dans la mesure du possible et d'éviter les activités sportives trop intenses. Le mercure qui ne va pas redescendre tout de suite. Les températures pourraient atteindre localement 38 voire 39 degrés dans les prochains jours. 9 départements de l'Ouest sont en vigilance orange en cette fin de journée. 13 le seront demain. Il faudra attendre dimanche pour observer une baisse généralisée des températures. Après plusieurs semaines d'attente, le formulaire en ligne va pouvoir être rempli. L'indemnité pour les travailleurs modestes grands rouleurs pourra être demandée dès demain sur le site des impôts. Elle concerne 3 millions de Français. 4 morts dont 2 enfants en Belgique. Un car scolaire a été percuté par un train ce matin à un passage à niveau dans le nord du pays. Les causes de cet accident ne sont pas connues pour le moment. La France partage votre peine, a écrit Edouard Geffray, le ministre français de l'éducation, sur ses réseaux sociaux. Et puis en foot, les Verts vont-ils retrouver la Ligue 1 la saison prochaine? Barrage aller ce soir entre Saint-Etienne et Nice au stade Geoffroy Guichard. Coup d'envoi 20h45. Le match retour aura lieu dès vendredi sur la Côte d'Azur. Voilà pour l'info. Très bon début de soirée.
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5: Et du côté de la météo, le ciel lorrain reste toujours aussi dégagé avec des températures cette nuit qui nous permettront de rafraîchir un peu nos intérieurs. Comptez 15-16 degrés pour la minimale. Demain, encore et toujours du soleil et toujours une chaleur exceptionnelle pour la saison. Comptez 32 degrés pour la maximale.

0: Damiano David sur leur FM The First Time, le chanteur des Måneskin, et ils sont en train de préparer leur retour, les Måneskin. Ouais, ils m'ont appelé, ils m'ont dit on arrive bientôt.
1: Bah, imagine.
0: Bah oui.
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0: Allez, dernière heure ensemble et ça fait plaisir de vous accueillir après peut-être une dure journée au boulot. Si vous avez eu 3 jours, là vous avez repris ce matin, c'est vrai que c'est pas facile hein, après 3 jours de week-end. Et là en plus c'est terminé les jours fériés. Hein. Et à part le mois de juillet, 14 juillet en plus, 14 juillet c'est bon, mais 15 août je crois que ça tombe un samedi. Bref, j'ai déjà regardé tous les jours fériés de l'année qui reste. Gustine, qu'est-ce qu'on fait sinon? On a des nouvelles de Taïk, qu'est-ce qu'il nous fait celui-ci?
1: Bah, tu sais, il a sorti son nouvel album là dernièrement et il a envie de se lancer dans un nouveau projet. Il s'est dit qu'il allait quitter la France pour partir à Londres et Los Angeles pendant 6 mois. Son but, c'est d'enregistrer 3 EP en anglais et d'être repéré pour décrocher un contrat avec une grande maison de disques internationale. Donc bien sûr, on lui souhaite bonne chance. Il a dit que il voulait aussi transformer cette aventure en vlog pour pouvoir partager son quotidien avec ses fans et même carrément, pourquoi pas, inviter un ou une femme sur place pendant quelques jours.
0: Bah dites donc, c'est bien, pas mal d'ambition pour Taïk. Et d'ailleurs, on le retrouvera samedi dans la finale de The Voice. Je crois que c'est samedi, la finale de The Voice.
1: Sûrement.
0: Sur TF1, sûrement. Ah, tu suis pas.
1: Ça m'étonne.
0: On va se faire un quiz d'ici 19h. On n'a pas encore joué ensemble. Quiz qui sait sur les couples célèbres à la télévision, puisque ce soir, il y a Scène de ménage, épisode inédit, 21h10 sur M6. Qui sait, 3 indices pour découvrir des couples célèbres.
1: Vita pour la suite des hits, c'est Ça fait mal et c'est sur leur FM.
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13: 18h19 sur leur FM, un point sur la circulation en direct avec toujours des conditions très chargées au retour du Grand-Duché sur l'A3 et l'A31, ralentissement plutôt dense depuis Gasperich jusqu'à Thionville. Beauregard, on ralentit également sur l'A4 au Luxembourg depuis Sessange jusqu'à Esch-sur-Alzette. On note des ralentissements encore sur l'A13 secteur Salem-Bacharach. Ralentissement sur le réseau secondaire du côté de Bayrennes-Sirc, Mondorf, du côté de Frisange-Evrange, du côté de Dudelange, de Caille, de Rue Blanche-Autange, de Russange également. Sur la Nationale 52, on ralentit secteur Mont-Saint-Martin et secteur Rayon-Mexy. On ralentit toujours en direction de Longwy sur l'A30 depuis le triangle de la Fench jusqu'à Famec. On a encore un ralentissement sur le secteur de Romba sur la D652. Enfin, retour sur l'A31 avec un ralentissement modéré depuis Talange jusqu'à la Croix de Haut-Concours. Prudence et bonne route avec leur FM.

0: End of Beginning un instant sur leur FM. Il y a One Republic pour la suite des hits avec Need Your Love.
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0: C'est l'un de vos rendez-vous préférés, forcément, puisqu'on joue ensemble. Vous aimez bien, hein, chaque jour, c'est un petit jeu différent, une petite thématique différente. Là, c'est un quiz qui sait sur les couples célèbres à la télé, parce qu'il y a Scène de Ménage, hein, qui est diffusée ce soir sur M6, 21h10, un inédit cap sur la Bretagne.
2: Le Kiki, si on vous rappelle le principe, trois indices pour découvrir aujourd'hui des couples célèbres à la télé, dans des séries ou des dessins animés, voilà.
3: Hein, oui, c'est pas dans la vraie vie. Hein.
2: C'est pas dans la vraie vie, c'est pas des vrais couples.
3: Okay.
2: Alors attention, justement, indice, vrai couple, France 2, chouchou, Kiki c'est.
3: C'est Jean Dujardin et Alexandra Lamy.
2: Oui, bonne réponse, fastoche. Hein. Un gars, une fille, donc Jean Dujardin, Alexandra Lamy, vrai couple d'ailleurs dans la vie, hein, pour le coup. Vrai couple, c'était diffusé sur France 2 de 1999 à 2003. Et Chouchou et Loulou, hein, d'où l'indice Chouchou, on se souvient bien sûr de cette série. Américain, animation, donuts, qui c'est, couple célèbre.
3: C'est Marge et Homer Simpson.
2: Homer et Marge Simpson, oui, bonne réponse.
3: Oui.
2: Série d'animation américaine, bien sûr. Depuis 1989, les donuts, le petit péché mignon de Homer. Tu sais imiter Marge, toi ou pas?
3: Homer. Oh la vache.
2: Oh là là. Très bien, c'est moi qui gagne, désolé. Et enfin, dernier qui c'est. Écoute bien, alors là, ça va être dur pour toi. AB,
3: oula.
2: Patrick et Amour. Qui c'est, couple célèbre.
3: Mais ça, c'est un truc AB Productions, du coup, et je sais pas, Hélène et les garçons, donc Hélène et l'autre, là, comment il s'appelle, son mec?
2: Je sais plus comment
3: il s'appelle.
2: Jean-Claude.
3: Ouais,
2: oui, bonne réponse, effectivement, comme quoi, hein, t'as quand même trouvé Hélène et Nicolas. Comment il s'appelle, son mec, c'est lui. Hélène et les garçons, bien sûr, série AB Productions, tu l'as dit, et Patrick Puydebas, d'où l'indice Patrick, c'est l'acteur qui incarnait Nicolas, qui l'incarne toujours d'ailleurs, parce qu'ils sont toujours là 40 ans après. Bravo pour ce qui sait, c'est pas
3: sans
2: trop
3: faute.
2: Mal. Sans faute. 3 sur 3, bien joué.
0: One Republic pour la CDI, c'est Need Your Love. Tiens, on reste dans la thématique de l'amour. Ça, c'est beau,
2: amour.
0: Ici sur leur FM.
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0: sommes avec Galaxy sur leur FM, la radio Lorraine, et il y a Christophe Maé pour la suite des hits avec la Lune. Dis donc, on est dans une belle thématique là.
1: Ah ouais.
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0: On vous accompagne pour profiter de ce début de soirée sur leur FM, la radio Lorraine, et on a aussi plein de cadeaux à vous offrir tout au long de cette semaine.
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0: À consommer avec modération. On en pense quoi? Dans un instant, on va discuter de Flixbus qui fait encore parler d'eux. Ils ont encore fait des leurs, du coup, des siennes, je sais pas comment on dit, avec l'oubli d'une passagère. On va tout vous expliquer après Christophe Maé, la Lune sur leur FM.
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0: C'est leur FM, la radio Lorraine avec Gold. Ohé, ohé, capitaine abandonné. Il y a Angèle et Justice pour la suite, pour terminer l'émission.
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0: Un sujet, le sujet du jour, on va donner notre avis d'ici quelques secondes. On en pense quoi, Augustine? De quoi parle-t-on?
2: Eh bien, on va prendre le bus ensemble. Alors attention, parce que c'est pas n'importe quel bus. On va faire un trajet en Flixbus entre Bordeaux et Toulon. Alors qu'est-ce qui s'est passé? Ben, comme souvent, surtout sur des grosses distances comme celle-ci, eh ben, le bus, il fait des pauses sur des aires d'autoroute. Alors là, il a fait une pause près de Carcassonne. Et donc, il y a une petite dame qui voyageait à l'intérieur de ce bus, une femme de 84 ans que j'ai envie de nommer Bernadette. Donc Bernadette, qu'est-ce qu'elle fait pendant qu'il y a une pause? Et ben elle va aux toilettes. Voilà, sauf qu'à son retour, et ben elle se rend compte que le bus a disparu. Le bus était reparti sans elle. Donc évidemment, t'imagines, un Bernadette 84 ans, seule sur une aire d'autoroute, elle a paniqué totalement sur le parking. Puis finalement, il y a un couple qui s'est intéressé à elle et puis qui lui a dit bon bah écoute Bernadette, on va te remonter jusqu'à Narbonne. Hein.
0: Donc
2: elle a réussi à retrouver le bus du coup et une fois qu'elle est remontée dans le bus, elle a expliqué sa mésaventure au chauffeur qui lui a dit ouais ok super, vas-y va t'installer, je m'en fiche un peu. En fait, le mec il s'est pas du tout excusé, c'est abusé. Et il faut savoir quand même, parce que il y a les mauvaises langues qui pourraient dire que elle avait qu'à faire ses besoins dans le bus, hein, ce genre de bus ils ont des toilettes à l'intérieur. Et ben non, hein, les toilettes du car a été condamnée pendant le trajet, donc forcément elle est obligée d'aller faire pipi sur une aire d'autoroute.
0: Oh là, il y a rien qui va. On en pense quoi alors, Augustine? C'est surtout en fait que le chauffeur il en avait rien à foutre, parce que ça c'est un peu classique d'oublier des gens sur les aires d'autoroute, malheureusement. Mais oui, c'est pas cool, je pense, de la part du chauffeur.
2: Justement, vu que c'est aussi classique, on va dire, est-ce qu'ils ont pas la possibilité, je sais pas, de faire une sorte d'appel un peu comme les professeurs avec leurs élèves, tu vois, pour vérifier que tout le monde est bien là, je sais pas, changer un peu la technique, quoi.
0: On en pense quoi? Moi, je dis, s'ils doivent compter à chaque fois les gens, d'ailleurs, j'avais lu qu'ils sont pas obligés de compter, justement, le nombre de personnes, ils se barrent, et s'il manque des gens, c'est pas grave, c'est comme ça, la pause, c'est un quart d'heure, pas plus. Bah, sinon, t'imagines, on s'en sort pas, quoi.
2: C'est abusé, quand même.
0: Bon. En même temps, moi, ça me donne une idée, tu vois. Je vais envoyer ma belle-mère dans un Flixbus. Comme ça, la prochaine fois, on va l'oublier sur l'aire d'autoroute.
2: J'aurais dû m'en douter que ça allait finir comme ça.
0: Eh bah oui, tu veux que ça finisse comment, sinon? Bon, on a une pensée pour elle quand même, c'est pas bien. On se retrouve demain, passez une bonne soirée.
2: Excellente soirée en compagnie d'Angèle et Justice, là, pour la débuter avant 19h, What You Want. Et puis à partir de 19h, c'est Gilles qui vous accompagne.
0: À demain, 16h, sur leur FM.
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2: L'infotrafic en direct sur leur FM à l'approche de 19h avec toujours des ralentissements. Retour du Grand-Duché depuis Gasperiche jusqu'à Thionville-Beauregard sur la 3, la 31, sur la 4 au Luxembourg. On ralentit modérément depuis Cessange jusqu'à Esch-sur-Alzette. On note encore des ralentissements sur les secteurs de Beyrené-Cirque-Mondorf, Frisange, Évrange, Bétambourg, Dudelange, Volmerange-les-Mines ou encore Russange sur la Nationale 52. On ralentit modérément autour de Mont-Saint-Martin. On ralentit plus fortement par contre sur le secteur de Richemont-Famec en direction de Longwy sur la 30. Enfin, on retrouve un ralentissement sur la D654. On est du côté de Bassam. Prudence et bonne route avec leur FM.

belle soirée. Il est 19h. Et on commence tout de suite avec, dans les prochaines minutes, Hayley Williams, le Deportivo et The Divine Comedy. Tout de suite, voici Achilles.

0: Parachute à l'instant sur la radio Lorraine dans leur FM Pop Rock, c'était Hayley Williams.
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0: Très belle soirée, heureux de vous retrouver. On est reparti avec le meilleur des hits pop et surtout rock avec votre serviteur, moi, c'est Gilles. Dans ces deux heures, on a au programme évidemment un titre que l'on décortique et on va s'intéresser à un titre de Frida. On retrouve également en fin d'heure le double classique. Et puis dans l'heure prochaine, on aura droit au pavé qui fait du bien, ce pavé. C'est plus de 20 minutes de hip-hop et surtout rock sans blabla. Voilà pour le programme. Et pour la suite, histoire de vous faire patienter jusqu'au titre que l'on décortique, il y a les Red Hot Chili Peppers avec The Zephyr Song. Et tout de suite, c'est Axel Bauer pour L'Enfant Prodigue dans leur FM Pop Rock. Très bonne soirée.

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0: voix de Romain Humeau avec son groupe qui, comme son nom ne l'indique pas, est d'origine de Bordeaux. C'était Eiffel avec la peur et le vent.
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0: Et avant de retrouver les Noirs d'Est, Franz Ferdinand, encore The Cure dans la suite de votre playlist, on va s'attarder sur un titre que l'on va décortiquer, un titre que l'on doit à la princesse Réus, comtesse de Plauen, par son troisième mariage, Annifried Lindstedt, membre du groupe ABBA et surnommée Frida. Nous sommes en 1982. Le groupe ABBA est lui sur le déclin et le groupe suédois le plus populaire au monde se dissout progressivement après la séparation des deux couples qui le composaient. Frida, la brune, née en Norvège, en profite pour se plonger dans sa carrière solo. Alors qu'elle se rend à sa résidence d'été en 1981 avec sa fille, celle-ci met In the Air Tonight de Phil Collins, sorti quelques mois plus tôt. Et là, Frida tombe instantanément amoureuse du morceau. Et après 8 mois d'écoute intempestive, rien que ça, de l'album au complet, Face Value, elle suggère le nom de Phil Collins à sa maison de disques pour produire son album. Et heureusement pour elle, Phil Collins a du temps à ce moment-là et il accepte de produire le premier opus en anglais de la voix d'ABBA. Et il en fera même un petit peu plus puisque, rappelons-le, Phil Collins est aussi batteur et ce sont donc ses percussions à lui qui ouvriront le morceau avant que la voix de Frida ne prenne le relais, rehaussée par des chœurs assurés, là aussi par Phil Collins. Avec ce morceau, Frida s'impose dans un registre qui s'éloigne quand même assez nettement des productions ABBA. Le succès lui est au rendez-vous et I Know There's Something Going On, puisque c'est de lui qu'il s'agit, se classe numéro 1 en Suisse, en Belgique, à la 3e place en Autriche, aux Pays-Bas, en Suède et en Norvège. Et en France, c'est également un très gros tube puisqu'il se vendra plus de 400 000 exemplaires. Voici donc I Know There's Something Going On par Frida dans leur FM Pop Rock. Belle soirée.

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0: Ce titre, Just Like Heaven, du groupe The Cure, sortait en 1987 et pendant de longues années, entre 1982 et 1988, il a servi dans sa version instrumentale de générique à l'émission culte Les Enfants du Rock.
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0: On poursuit notre soirée pop rock avec dans la playlist Leur FM pop rock, les Fontaines d'ici, Noir Désir et Franz Ferdinand dans les prochaines minutes. Tout ça, c'est histoire de nous faire patienter jusqu'au moment de terminer cette heure avec le double classique. Un double classique qui nous emmènera de l'autre côté du Channel, du côté de Londres dans les années 60 et du côté de Paris en 1977. En attendant tout cela, voici Franz Ferdinand accompagné de Johnny Marr pour Build It Up dans Leur FM pop rock. Belle soirée.

0: Les Irlandais de Fontaines d'ici à l'instant sur leur FM et dans leur FM Pop Rock, c'était It's Amazing to Be Young.
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0: Extrait de l'album Romance sorti en 2024. Allez, voyage dans le temps maintenant puisqu'il est temps de passer au double classique pour terminer cette heure. Je vous promettais de partir à Paris et du côté de Londres. Commençons par le titre qui va terminer cette heure, donc direction Paris en 1977 sur le premier album du groupe Téléphone, interprété par Jean-Louis Aubert, un titre qu'il aurait écrit alors qu'il travaillait à la SNCF, c'est Métro, c'est trop. Et tout de suite, on prend direction Londres dans les années 60, 1964 pour être précis, un titre qui ressemble à s'y méprendre à un autre single du même groupe, The Kings, You Really Got Me, puisque les deux riffs sont quand même relativement similaires. Je vous propose maintenant, dans le double classique leur FM Pop Rock, All Day and All the Night, The Kings. Belle soirée.

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1: Excellente soirée pop rock, évidemment, il est 20h. Et sur leur FM, c'est la deuxième heure pop rock avec The Molotov, Superbus et Kyo en collaboration pour OK KO et Nickelback pour le souvenir tout de suite.

0: Rhythm of Yourself, The Molotovs.
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0: Extrait du brillant premier album du groupe, Wasted on You, sorti fin janvier. La suite dans leur FM Pop Rock, évidemment, c'est le pavé qui fait du bien, qui va arriver très très vite. Ce pavé, vous le savez, c'est plus de 20 minutes de hip-hop et surtout rock sans blabla. D'ailleurs, si vous avez des petites suggestions à me faire concernant des titres à y mettre, un titre à décortiquer, un classique pour le double classique, n'hésitez pas à vous me contacter via les réseaux sociaux, c'est Facebook, c'est Instagram, c'est officiel leur FM et c'est en message privé. Voilà, vous savez tout pour me contacter, alors n'hésitez pas, ne soyez pas timide. En attendant le pavé qui fait du bien, j'ai pour vous Nine Inch Nails avec As Alive As You Need Me To Be. Il y a également les No Money Kids avec Big et tout de suite le petit dernier signé Mat Mata, une reprise d'Étienne Dao, C'est tombé pour la France. Belle soirée pop rock évidemment sur leur FM.

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0: As Live As You Need Me To Be, c'était Nine Inch Nails.
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0: Maintenant, on passe au double classique. Là, c'est du sérieux. C'est plus de 20 minutes de hit pop et surtout rock sans blabla. Avec dedans, et pour commencer cette séquence, Delta avec un 3 à la place du E.

dit également gros garçon, quel homme je suis. Et tout de suite on retrouve U2 extrait de leur dernier EP, c'est American Obituary. Belle soirée, pop rock évidemment sur leur FM.

0: c'était Kokomo dans leur FM Pop Rock.
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0: Avec sans doute ce qui restera un de leurs meilleurs singles, car le duo a annoncé qu'ils arrêtaient leur aventure commune. Allez, on poursuit, on termine maintenant leur FM Pop Rock avec encore deux singles. J'ai Maesken qui nous emmène déjà à 21h et Sting tout de suite pour un petit souvenir datant de 1991, c'est All This Time. Je vous donne rendez-vous, si vous le voulez bien, demain pour une nouvelle session Pop Rock de 2h sur leur FM à partir de 19h. Et je vous souhaite une très belle soirée, une excellente nuit sur leur FM.

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